Virus, selon le SPF Santé Publique. L'évaluation médicale de l'hôpital universitaire d'Anvers est terminée et l'équipe médicale a pu constater que les deux personnes se portent bien et ne présentent aucun symptôme. Le parquet du Limbourg

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2: Et de près de Berlin, la capitale allemande, cet investissement servira à accélérer la production de cellules de batterie au sein de l'usine et va mener à la création de près de 1500 nouveaux emplois selon l'entreprise américaine. L'usine de Grünheide est le seul site de fabrication de Tesla en Europe. Les actrices chinoises Gong Li et américaine Jane Fonda ont déclaré ouverte ce mardi soir la 79e édition du Festival de Cannes lors d'une cérémonie marquée par la palme d'honneur remise au réalisateur néo-zélandais Peter Jackson. Au Giro, le Tour d'Italie, Jonathan Narvaez a remporté la 4e étape au sprint. L'Italien Giulio Ciccone s'est emparé du maillot rose. On retiendra aussi de cette 4e étape l'abandon du Belge Arnaud Delis. Il a jeté l'éponge à plus de 30 km de la ligne d'arrivée après un début de Giro particulièrement difficile. Et puis on termine avec la joie des Silla à Vienne qui représentait la Belgique lors de la première demi-finale du concours Eurovision de la chanson. Elle a qualifié la Belgique pour la finale qui se déroulera samedi. C'est tout pour ces informations. Merci de nous écouter.
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0: Il est 3h.
1: Bonne nuit à tous, Julie Buron pour ces informations. Les résultats des analyses sanguines des deux passagers belges du MV Andius sont négatifs au hantavirus, selon le SPF Santé Publique. L'évaluation médicale de l'hôpital universitaire d'Anvers est terminée et l'équipe médicale a pu constater que les deux personnes se portent bien et ne présentent aucun symptôme. Le parquet du Limbourg a ouvert une enquête pour incendie volontaire sur le domaine militaire de Beverlo à Bourg-Léopold, dans le Limbourg. Donc, au total, une superficie de 20 hectares a été détruite par les flammes début du mois. Le 1er mai, vers 16h30, un feu de forêt violent s'est déclaré sur le domaine militaire. Les flammes se sont propagées à une vitesse fulgurante.

0: Irlandais Peter Jackson. Au Giro, le Tour d'Italie, Jonathan Narvaez a remporté la 4e étape au sprint. L'Italien Giulio Ciccone s'est emparé du maillot rose. On retiendra aussi de cette 4e étape l'abandon du Belge Arnaud Delis. Il a jeté l'éponge à plus de 30 km de la ligne d'arrivée après un début de Giro particulièrement difficile. Et puis on termine avec la joie des Silla à Vienne qui représentait la Belgique lors de la première demi-finale du concours Eurovision de la chanson. Elle a qualifié la Belgique pour la finale qui se déroulera samedi. C'est tout pour ces informations. Merci de nous écouter.
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0: Il est 4 heures.
1: Bonne nuit à tous, Julie Buron pour ces informations. Les résultats des analyses sanguines des deux passagers belges du MV Andius sont négatifs au hantavirus, selon le SPF Santé Publique. L'évaluation médicale de l'hôpital universitaire d'Anvers est terminée et l'équipe médicale a pu constater que les deux personnes se portent bien et ne présentent aucun symptôme. Le parquet du Limbourg a ouvert une enquête pour incendie volontaire sur le domaine militaire de Beverlo à Bourg-Léopold, dans le Limbourg. Donc, au total, une superficie de 20 hectares a été détruite par les flammes début du mois. Le 1er mai, vers 16h30, un feu de forêt violent s'est déclaré sur le domaine militaire. Les flammes se sont propagées à une vitesse fulgurante sous l'effet du vent. Il a fallu plusieurs heures aux équipes de pompiers pour maîtriser le feu. Les premiers constats ont permis de repérer à l'aide de photos aériennes, notamment plusieurs foyers en différents endroits, ce qui a mené à l'ouverture de cette enquête. Le constructeur de véhicules électriques Tesla va investir 250 millions de dollars sur son site de Grünheide, près de Berlin, la capitale allemande. Cet investissement servira à accélérer la production de cellules de batterie au sein de l'usine et va mener à la création de près de 1500 nouveaux emplois selon l'entreprise américaine. L'usine de Grünheide est le seul site de fabrication de Tesla en Europe. Les actrices chinoises Gong Li et américaine Jane Fonda ont déclaré ouverte ce mardi soir la 79e édition du Festival de Cannes lors d'une cérémonie marquée par la palme d'honneur remise aux réalisateurs néo-zélandais.

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0: Il est 5 heures.
1: Bonne nuit à tous, Julie Buron pour ces informations. Les résultats des analyses sanguines des deux passagers belges du MV Andius sont négatifs au hantavirus, selon le SPF Santé Publique. L'évaluation médicale de l'hôpital universitaire d'Anvers est terminée et l'équipe médicale a pu constater que les deux personnes se portent bien et ne présentent aucun symptôme. Le parquet du Limbourg a ouvert une enquête pour incendie volontaire sur le domaine militaire de Beverlo à Bourg-Léopold dans le Limbourg. Donc, au total, une superficie de 20 hectares a été détruite par les flammes début du mois. Le 1er mai, vers 16h30, un feu de forêt violent s'est déclaré sur le domaine militaire. Les flammes se sont propagées à une vitesse fulgurante sous l'effet du vent. Il a fallu plusieurs heures aux équipes de pompiers pour maîtriser le feu. Les premiers constats ont permis de repérer à l'aide de photos aériennes, notamment plusieurs foyers en différents endroits, ce qui a mené à l'ouverture de cette enquête. Le constructeur de véhicules électriques Tesla va investir 250 millions de dollars sur son site de Grünheide, près de Berlin, la capitale allemande. Cet investissement servira à accélérer la production de cellules de batterie au sein de l'usine et va mener à la création de près de 1500 nouveaux emplois selon l'entreprise américaine. L'usine de Grünheide est le seul site de fabrication de Tesla en Europe. Les actrices chinoises Gong Li et américaine Jane Fonda ont déclaré ouverte ce mardi soir la 79e édition du Festival de Cannes lors d'une cérémonie marquée par la palme d'honneur remise au réalisateur néo-zélandais Peter Jackson. Au Giro, le Tour d'Italie, Jonathan Narvaez a remporté la 4e étape au sprint. L'Italien Giulio Ciccone s'est emparé du maillot rose. On retiendra aussi de cette 4e étape l'abandon du Belge Arnaud Dely. Il a jeté l'éponge à plus de 30 km de la ligne d'arrivée après un début de Giro particulièrement difficile. Et puis on termine avec la joie des Scylla à Vienne qui représentait la Belgique lors de la première demi-finale du concours Eurovision de la chanson. Elle a qualifié la Belgique pour la finale qui se déroulera samedi. C'est tout pour ces informations. Merci de nous écouter.
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0: Bonjour, nous sommes le mercredi 13 mai, il est 5h30 et on vous souhaite un excellent réveil à l'écoute de Classique 21.
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Bonjour et bienvenue dans cette Time Machine. À l'instant, Chasing Cars, genre de titre qui me donne encore des frissons. Un morceau extrait d'un album qui fête aujourd'hui ses 20 ans. Et oui, déjà 20 ans, il y a tout juste deux décennies, eh bien Snow Patrol explosait à l'international en débarquant chez le disquaire avec son quatrième album studio, l'album Eyes Open. Porté par la voix de Gary Lightbody, hein, le groupe nord-irlandais avait imposé alors un style très pop-rock mélancolique et assez fédérateur, il faut le dire. Le tout épaulé par Nathan Connolly, John Keane, Paul Wilson ou encore Tom Simpson. Ils se retrouvaient en studio et également sur scène. Un disque contenant pas mal de tubes, hein, dont Open Your Eyes ou Shut Your Eyes, qu'on écoutera d'ici quelques instants. Un groupe aussi à géométrie variable depuis ses débuts, avec de nombreux changements de personnel, comme par exemple l'arrivée en 2011 de Johnny McDead au clavier, et Johnny McDead qui est aussi l'un des co-auteurs du méga hit Shape of You d'Ed Sheeran. Et au même moment, le chanteur de Snow Patrol, Gary Lightbody, lui se lançait dans un projet parallèle, Tired Pony, aux accents un petit peu americana, un groupe fondé avec le guitariste de R.E.M., Peter Buck, qu'on écoutera aussi d'ici quelques instants. Mais avant cela, on va replonger dans les atmosphères pop de 2017 de l'album d'Ed Sheeran, avec justement ce titre coécrit par l'un des membres de Snow Patrol. Voici Shape of You, puis juste après on replongera dans les ambiances de Eyes Open et on retrouvera le style américain de Tired Pony en 2013. Bon réveil sur Classic 21.

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1: Open Your Eyes, l'un des succès que l'on retrouve sur cet album de Snow Patrol, quatrième album qui sortait voilà tout juste 20 ans, l'album Eyes Open. Et d'ailleurs, le 24 juillet, le groupe sortira une édition 20e anniversaire de cet album Eyes Open avec dans cette nouvelle édition pas mal de bonus, 35 titres avec également des enregistrements live. Et puisqu'on parle de live, eh bien Snow Patrol sera notamment en concert cet été chez nous. Ce sera au mois de juillet à Zottegem. Et puisqu'on parle de concert, eh bien récemment, il y a un nouveau membre qui assure la partie rythmique du groupe. Il s'appelle Ash Sohan et puis il accompagne depuis un petit moment là maintenant Snow Patrol, et il accompagnait avant cela Tori Amos, qu'on va retrouver ici avec son grand classique des années 90, puisqu'on l'a retrouvé ici en 94 avec Cornflakes Girl. Bon réveil sur Classique 21 avec dans quelques petits instants Raphaël Scani et Coffee on the Rocks.

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1: Ce matin, quelques gouttes touchent encore le sud-est du pays, mais une accalmie s'installera rapidement avec de belles éclaircies sur le nord et le centre. Avant midi, une petite ondée restera possible sur l'extrême ouest. Le vent, lui, soufflera modérément de secteur sud-ouest. Cet après-midi, le temps deviendra plus instable sur l'ensemble du territoire. Des giboulées sont attendues même et localement. Un coup de tonnerre n'est pas à exclure avec des rafales pouvant atteindre 50 km/h. Les températures, elles restent fraîches pour cette saison. 8 à 9 degrés cet après-midi attendu sur les hauteurs de l'Ardenne et jusqu'à 14 degrés sur l'extrême ouest du pays.
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0: Excellent début de journée, nous sommes mercredi matin, le 13 mai, et il est 6h.
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0: Bonjour Virginie.
2: Bonjour Raphaël, bonjour à tous.
0: Sur les routes, c'est fluide à 6h.
2: Exactement, circulation fluide sur l'ensemble du réseau routier belge. Ça roule parfaitement. Par contre, concernant les transports en commun, la SNCB nous informe d'une perturbation suite à une panne à un aiguillage à proximité de la gare de Delta. En conséquence, des retards et suppressions sont possibles entre Delta et Mérode.
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0: Et c'est François Kirsch qui nous informe. Bonjour.
4: La Belgique sera représentée en finale du concours de l'Eurovision samedi. Israël aussi, dont la prestation en demi-finale hier soir n'a pas été trop perturbée. Elle ne marchera plus jamais normalement, témoignage d'une jeune femme dont la vie a basculé à cause du gaz hilarant, une enquête du magazine Investigation. Bonjour à toutes et tous. Après 3 ans d'absence, la Belgique fait son retour en finale de l'Eurovision. Essila sera sur scène samedi à Vienne. La chanteuse de Perouet s'est qualifiée à l'issue de la première demi-finale hier soir. Une surprise. Les bookmakers la donnaient perdante. Retour sur cette soirée avec Alison Delpierre et Clara Wiertz.
5: We have a spot for Belgium.
2: Et Essila sera là où on ne l'attendait pas. Elle participera à la finale de l'Eurovision samedi. L'artiste belge était systématiquement dans le bas du classement des bookmakers. Avec passion et gentillesse, elle a chamboulé les prévisions.
6: Incroyable, tellement d'émotions, je ne m'attendais pas du tout à ça. En plus, on était dans les premiers à être annoncés, donc pas d'attente particulière. On a eu directement la nouvelle. Je suis tellement fière, je me dis que là, dans mon petit village, ils doivent être tellement contents et du coup, ils vont pouvoir encore célébrer ça le 16. Quel bonheur, quoi.
2: Et Essila s'est faufilée dans le top 10 de cette demi-finale particulièrement dense, aux côtés des grands favoris, premiers finalistes annoncés, pourtant par hasard.
5: Greece!
2: La Grèce et la Finlande qui filent vers le show de samedi sans surprise, aux côtés d'Israël aussi, dont la prestation a été légèrement perturbée. Bruit de sifflet et slogan « Arrêtez le génocide en soutien à la Palestine », tendez l'oreille. Autres pays qualifiés, la Suède, la Moldavie, la Serbie, la Croatie, la Lituanie et la Pologne. Ces pays seront rassemblés sur scène samedi pour la finale de l'Eurovision 2026.
4: La deuxième demi-finale, ce sera demain soir à Vienne, à suivre, ainsi que la finale samedi sur les médias de la RTBF. Hier soir, c'était aussi la cérémonie d'ouverture du Festival de Cannes et Martin Bilterey s'y a assisté pour nous.
7: Je déclare le 79e

0: Festival de Cannes.
1: C'était presque miraculeux parce que la palme, jamais je n'aurais imaginé que j'en gagnerais une un jour. Je ne fais pas des films qui se prêtent à une palme d'or, pensais-je. Donc c'est vraiment une surprise à tous les égards.
0: Surprise aussi lorsqu'en l'honneur de celui qui a réalisé également un documentaire sur les Beatles, la nouvelle sensation de la pop française Théodora reprend Get Back. Les notes de fin d'une cérémonie sage, fédératrice et rassembleuse, le festival a officiellement débuté.
2: Et aujourd'hui, place à la compétition. Je vous rappelle que deux films belges concourent pour la Palme d'Or. Ce soir, le magazine Investigation de la RTBF nous propose une enquête sur le protoxyde d'azote, mieux connu comme le gaz hilarant. Il est destiné à un usage médical, comme anesthésiant, ou en cuisine, dans les bombes et les siphons à crème fraîche. Mais il est devenu un problème de santé publique, malgré l'interdiction en vigueur depuis 2024. Inhalé au moyen d'un ballon, il séduit de plus en plus de jeunes pour ses effets euphorisants. Mais l'hilarité est éphémère, les séquelles sont durables.
3: Avec le protoxyde d'azote, le rire n'a qu'un temps. Car après la brève euphorie, ce gaz peut provoquer d'importants dégâts. Docteur Gazagne est chef de clinique en neurologie réadaptative au CHU Brugmann à Bruxelles.
4: Pour beaucoup, ils arrivent paralysés des bras et des jambes, des quatre membres. Quand ils arrivent chez moi en revalidation, ils arrivent en fauteuil roulant. Ils ne retiennent plus leurs urines. Il faut quand même brosser le tableau tout à fait clair. Je ne veux pas avoir l'air mélodramatique, mais c'est juste une réalité.
3: La revalidation peut permettre de récupérer 100% des capacités. Mais parfois, il est déjà trop tard. Nora, c'est un prénom d'emprunt, a été hospitalisée pendant 8 mois en 2021. Et malgré la revalidation intensive, elle ne marchera plus jamais normalement. Elle a 27 ans.
5: Je marche avec des attelles et je suis en béquille. J'ai une petite fille de 7 ans. Des fois, j'ai envie de faire des trucs avec elle, je peux pas. J'ai toujours besoin de quelqu'un avec moi. Même ma pire ennemie, je pense que je lui souhaite pas d'être dans un état comme je suis.
3: Des patients comme Nora, on risque d'en voir encore de nombreux autres, si on en croit le nombre de bonbonnes abandonnées en rue dans les grandes villes. En 2025, les services de ramassage de déchets du pays ont récolté 485 tonnes de bonbonnes de protoxyde d'azote. Et tout indique que ça pourrait encore augmenter.
2: Protoxyde d'azote, les dangers du gaz hilarant, une enquête de Titouan Marichal et Arthur Lejeune. C'est à voir ce soir sur RTBF La Une et Ovio. Pour la première fois depuis près de 10 ans, un président américain se rend en Chine et c'est le même président, Donald Trump, doit arriver à Pékin en début d'après-midi, heure belge. Les deux superpuissances vont tenter de négocier un accord sur le commerce dans un contexte sur le papier peu favorable, puisque le président Trump a lancé une guerre contre l'Iran, principal allié de la Chine au Moyen-Orient. Merci de nous suivre, excellente journée à toutes et tous.
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2: Merci, on démarre en musique avec AC/DC.
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0: ACDC sur Classic 21, You Shook Me All Night Long.
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0: Voilà, et on vous a bien secoué dès le réveil aussi avec cette chanson de 1980. 6h10, bientôt 11 minutes même. Bon début de matinée, nous sommes mercredi matin, le 13 mai. J'espère que vous allez bien. Nathan, bonjour.
2: Bonjour Raphaël.
0: Comment va Nathan ce matin?
2: Très bien.
0: Formidable, très bien. Formidable. Ouais. Un peu le nez encombré, m'avez-vous dit, hors antenne.
2: Oui.
0: C'est vrai qu'avec des variations de température de 10 à 15 degrés en quelques jours,
2: ouais,
0: c'est bizarre.
2: Et ouais.
0: Voilà, il faut s'accrocher, hein, vivre en Belgique. C'est quand même compliqué parfois. Virginie, elle, n'a jamais de microbes.
3: Si, quand même. Hein. Je suis un peu comme tout le monde. Hein. Je suis humaine.
0: Et comment vous gérez ces changements de température au final?
3: Là, en fait, je suis venue avec une doudoune, comme toujours. Mm-hmm. Et je sais pas, je me blinde de vitamines et tout ça.
0: C'est très bien.
3: J'essaye en tout cas.
0: C'est vrai que le sport aussi, ça aide à renforcer ses défenses immunitaires. Ceci dit, on annonce des températures plus chaudes hein, pour les jours qui arrivent. En tout cas, à partir de fin de semaine, début de semaine prochaine, j'ai vu que le temps allait radicalement changer quand même.
3: Ah,
0: après, vous savez,
3: bon,
0: la météo, ça peut changer. Mais voilà.
3: Qui vivra verra.
0: Écoutez, je vous souhaite une longue vie, évidemment. Vous n'allez pas nous quitter d'ici la fin de semaine. Franchement, non. Virginie, Nathan, l'info insolite du jour nous emmène du côté de la Toscane. On est donc en Italie avec quelque chose qui a été découvert. C'était il y a une semaine ou deux. Découvert par des scientifiques. Personne s'y attendait vraiment. Mais ils ont découvert, sous la Toscane, quelque chose. Et qu'ont-ils découvert sous la Toscane? Ça peut peut-être vous aider, si je vous dis sous.
2: De l'or?
0: Non. Bon, il y en a peut-être, mais en tout cas, c'est pas ça qui a été découvert.
3: Sous. Donc, sous terre.
0: Oui.
3: Donc, des trucs préhistoriques, des trucs de glace, de mammouth.
0: Non. C'est pas de la glace, c'est pas des fossiles. En fait, ils ont découvert que sous la Toscane, personne ne l'avait jamais vu, mais il y a un super volcan en préparation.
2: Oh.
0: Il y a 6000 km3 de magma en fusion entre 8 et 15 km sous un patelin, en tout cas une région de l'Arderello, donc en Toscane. Et il y a des sismologues donc, qui l'ont découvert avec un système de résonance, etc. etc. Donc c'est l'équivalent du fameux Yellowstone aux États-Unis. Vous voyez qui est c'est une espèce de super volcan en attente d'une éruption, aux États-Unis, avec des poches de lave, de gaz, des geysers, de l'eau chaude. Ça sent un peu le soufre pour ceux qui l'ont déjà vu.
3: Ah, oui.
0: Et donc ça, c'est là, en dessous de la Toscane. Donc maintenant, il y a des études qui sont faites, voir si c'est dangereux, voir combien de temps. En tout cas, c'est quand même à l'étude actuellement. Ça pose plein de questions. Est-ce que vous imaginez l'immobilier sur la région?
3: Ah bah oui.
0: Est-ce que vous avez acheté votre petite maison pour votre retraite, ou bien vous avez hérité d'un bien, ou même les gens qui sont nés là, qui habitent là, qui ont investi dans leur maison, on découvre un méga volcan en dessous de là où vous habitez, mais enfin, ça fout beaucoup de choses par terre quand même.
3: Complètement.
0: Hein. C'est quand même étrange. Donc voilà, on a découvert ce super volcan, mais visiblement dans le passé préhistorique de la Toscane, c'était une région avec une forte activité volcanique, donc, mais personne n'avait jamais vu ce truc. Pourtant, je me dis quand même 6000 km3, essayez de vous imaginer ce que c'est de magma.
3: Non, j'imagine pas en fait.
0: On doit quand même vibrer et se sentir un petit peu un moment. Mais bon, ils l'ont seulement découvert ici il y a peu de temps. Virginie, on rappelle, c'est fluide. Hein, c'est fluide comme le magma sur les routes.
3: Exactement, oui. Ça reste fluide sur l'ensemble du réseau routier belge. Par contre, on a toujours ce souci dans les transports en commun avec des retards et suppressions possibles entre Delta et Mérode.
0: On refait le point tout à l'heure à 6h30.
3: Bien sûr.
0: Merci Virginie. Chumbawamba, ça pourrait être une marque de chewing-gum, mais non, c'est un groupe anglais. On les retrouve ici avec Tom Tobing sur Classic 21.

chanson qui avait notamment servi pour le moment de chargement d'un jeu vidéo. Vous savez, quand vous mettez la petite boîte dans la console et vous attendez que ça charge un petit peu, c'est un jeu de football. Et c'était cette chanson Tom Tobing de Chumbawamba. Je crois que c'était le jeu FIFA, enfin si j'ai bonne mémoire. Et pendant que ça chargeait sur la console, c'était cette chanson qui était diffusée sur votre écran de télé ou d'ordinateur. Place à la chanson live. Ce matin, on va retrouver Billy Idol avec une chanson qui part d'un reportage en fait que Billy Idol avait vu à la télévision. La chanson, c'est Sweet 16, et en fait elle s'inspire, figurez-vous, d'une histoire vraie. Cette chanson, c'est l'histoire d'Edward Letsalnin. C'est en fait un émigré letton qui a quitté la Lettonie pour la Floride, et quand il est arrivé en Floride, il a construit tout seul ce qu'on appelle maintenant, et ce qui est toujours visible d'ailleurs, le château de corail. C'est un château assez, il faut vite le dire, c'est une sorte de structure monumentale fabriquée avec des blocs de tailles différentes et de formes différentes, et il a fabriqué ça tout seul, et ça reste une sorte d'énigme parce que personne ne le voyait vraiment travailler. Il travaillait à des moments où les gens ne le voyaient pas, et il a construit ça tout seul. Alors il faut savoir que son histoire en Lettonie, il devait épouser son amour de jeunesse qui se prénommait Agnès. Elle a rompu les fiançailles, et lui, mort de chagrin, a décidé de quitter la Lettonie et de partir vers l'Amérique, où il a construit donc son fameux château de corail en hommage à sa fiancée, en tout cas son ex-fiancée Agnès, qu'il appelait souvent sa Sweet 16, donc là sa douce fille de 16 ans, on va dire ça comme ça. Et donc Idol a vu le reportage à la télévision, le reportage qui s'appelait de Castle of Secrets, donc le château des secrets. C'était l'épisode d'une émission d'une série de documentaires, et donc ça l'a inspiré donc pour cette chanson qui était sortie en version album en 1983, et moi je vous la propose ici en live ce matin.

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0: Le nouveau Muse sur Classic 21 à sa réveil. Ça s'appelle Cryogen. Côté météo ce matin, quelques gouttes touchent encore le sud-est du pays, mais une accalmie s'installera rapidement avec de belles éclaircies sur le nord et le centre. Avant midi, on aura une petite ondée qui sera possible sur l'extrême ouest. Le vent, lui, soufflera modérément de secteur sud-ouest. Cet après-midi, le temps deviendra plus instable sur l'ensemble du territoire. Des giboulées sont attendues et localement même un coup de tonnerre n'est pas à exclure avec des rafales pouvant atteindre 50 km/h. Côté température, c'est assez frais pour un mois de mai. 8 à 9 degrés attendus cet après-midi sur les hauteurs de l'Ardenne et jusqu'à 14 degrés dans l'extrême ouest du pays.
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0: À 6h32, Virginie, trafic fluide.
6: Oui, exactement, Raphaël, sur l'ensemble du réseau routier belge. Mais quand même, on commence à avoir quelques ralentissements pour rejoindre la capitale sur les principaux axes avec maximum 5 minutes à rajouter à votre temps de parcours habituel. Même topo sur le ring de Bruxelles avec 5 minutes perdues entre Grand-Bicard et Vilvoorde en direction de Zaventem. Et concernant les transports en commun, aucune perturbation ne nous est signalée.
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0: Dans l'actualité, le roi d'Angleterre va prononcer le traditionnel discours du trône aujourd'hui à Westminster. Lors de la cérémonie, Charles III doit présenter les priorités du gouvernement pour les 12 mois qui viennent. Un gouvernement contesté puisque Keir Starmer, le Premier ministre, est sous pression. 86 membres de son parti l'appellent à la démission. Le président américain Donald Trump, lui, se rend en Chine pour une visite officielle. Trump va rencontrer son homologue Xi Jinping. Les discussions promettent d'être animées au vu des nombreux sujets de tension sur la table, dont la guerre commerciale entre les deux grandes puissances. Ce soir, le magazine d'investigation de la RTBF nous propose une enquête sur le protoxyde d'azote, mieux connu sous le nom de gaz hilarant. Il est destiné à un usage médical ou encore en cuisine, mais il est devenu un problème de santé publique malgré l'interdiction en vigueur depuis 2024. Il séduit de plus en plus de jeunes pour ses effets euphorisants avec des conséquences graves. Et puis, elle a fait mentir les bookmakers malgré des pronostics pessimistes. Essila a qualifié la Belgique pour la finale de l'Eurovision. Une finale qui aura lieu samedi soir.
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0: Bon début de journée, excellent mercredi matin. Nous sommes le 13 mai, j'espère que vous allez bien. Beaucoup sont peut-être à la veille d'un long week-end puisque demain ce sera férié, demain jeudi. Et si vous avez la chance de faire le pont vendredi, eh bien profitez-en bien. Electric Light Orchestra, c'est la suite en musique ce matin.

0: Electric Light Orchestra ou Yellow pour les intimes si vous préférez en 1977 sur l'album Out of the Blue. Très bon album d'ailleurs que je vous conseille si vous désirez découvrir le groupe. C'était Sweet Talking Woman. Pour la suite, eh bien, on aura Dan Auerbach.
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0: Dan Auerbach version Flower Power avec Shine On Me. Tout à l'heure à 11h11, vous retrouverez Jean-Louis Lahaye pour le Moment M. Moment M qui abordera ceci aujourd'hui.
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0: Voilà, on a un petit souci visiblement, mais c'est une chanson de Coldplay qui sera abordée tout à l'heure par Jean-Louis Lahaye pour découvrir cette chanson. 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

0: chanson qui avait figuré dans le top 10 des meilleures ventes de singles en Belgique, en Irlande et en Italie en 1989. Steamy Windows, c'était Tina Turner. Chanson écrite par Tony Joe White, qui en fait avait enregistré une démo sur une cassette. Il avait enregistré 4 titres donc sur cette petite cassette audio, dans l'espoir que Tina Turner en retienne quelques-unes pour son album. Résultat, elle finira par en choisir 3. Donc Steamy Windows, qu'on écoute à l'instant, Undercover Agent for the Blues, et Foreign Affair, qui deviendra même le titre de l'album entier de Tina Turner. Et notre ami Tony Joe White a aussi enregistré sa propre version de Steamy Windows. Et quand le journaliste, lors d'une interview, lui avait demandé « Est-ce que vous avez été tenté de la chanter comme Tina Turner ?» Il a répondu « Non, mais vous imaginez, il faut être fou d'essayer de chanter comme Tina Turner. Elle est unique. » Voilà un bel hommage de la part de Tony Joe White à l'époque pour Tina Turner. Dans quelques instants, c'est Linkin Park qui nous attend.
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Let You Fade, c'était Linkin Park sur Classic 21, le groupe qui sera en concert cet été encore, ce sera avec Classic 21, ce sera sur le site de Werther le 28 juin, donc toutes les infos, vous le savez, sont disponibles sur classic21.be, il est 6h53. Voici le Schmoll, autrement dit Eddie Mitchell, qui arrive avec son Lesh Bot Blues sur Classic 21.

Voilà, tout est dit, je pense. Les Bottes Blues, Eddie Mitchell sur Classique 21. On a la météo complète avec Denis Collard qui arrive dans quelques instants. Vous allez voir, c'est pas génial pour un mois de mai. Mais bon, le beau arrive visiblement. Voici Annie Lennox.

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1: Après une petite accalmie ce matin, le temps sera instable ce mercredi, Denis.
2: Oui, Raphaël, quelques gouttes encore très tôt ce matin sur le sud-est et puis une matinée plutôt calme et sèche. Et puis l'après-midi, là par contre, les averses qui deviendront fréquentes et qui pourraient être assez violentes. Elles s'accompagneront de rafales de vent, pourraient être sous forme de giboulées, de grêle, de grésil, avec en prime des températures fraîches pour la saison. Bref, une météo digne d'un mois de mars avec des maxima de 8 à 13 degrés seulement.
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1: Et contrairement à mon débit de parole, c'est fluide sur les routes ou ça ralentit?
7: Ça commence à ralentir doucement vers la capitale sur les principaux axes avec maximum 5 minutes à rajouter à votre temps de parcours habituel. Et puis une fois sur le ring, comptez 10 minutes perdues entre Grand Bigard et Vilvoorde en direction de Zaventem. Et puis concernant les transports en commun, des retards et suppressions sont possibles entre Landen et Louvain.
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1: Et c'est Maxime Maillet qui nous informe. Bonjour.
9: Donald Trump est en route pour la Chine. Il doit rencontrer le président chinois. Au menu des discussions, la guerre en Iran et les relations commerciales entre les deux puissances. On l'avait presque oublié, mais il est de retour. La Mpox, on observe une hausse des cas de cette maladie infectieuse à Bruxelles. Elle va continuer à danser sur la glace. Et Scylla envoie la Belgique en finale de l'Eurovision. Bonjour à toutes et tous, ça sera la poignée de main du jour. Donald Trump arrive aujourd'hui en Chine. Le président américain doit y être reçu par le président chinois Xi Jinping. Donald Trump est accompagné de son secrétaire d'État Marco Rubio et de chefs d'entreprise américains dont Elon Musk, le patron de Tesla. Au programme, beaucoup de fastes et des discussions politiques et commerciales épineuses. Myriam Ball, Donald Trump est optimiste, il dit pressentir une visite fructueuse.
10: Et oui, le président américain assurait au moment de son décollage, le président chinois est un bon ami et de bonnes choses vont se produire.
11: J'ai d'excellentes relations avec le président Xi et je pense que cela ne changera pas. Nous avons beaucoup de sujets à aborder. Je ne dirais pas que l'Iran en fait partie car nous maîtrisons parfaitement la situation en Iran.
10: Alors l'Iran devrait pourtant s'inviter comme sujet de discussion entre les présidents chinois et américains, les États-Unis étant empêtrés dans ce conflit qui a un impact sur la Chine, première acheteuse de pétrole iranien. Autre sujet délicat, les relations commerciales. On se souvient que Donald Trump avait directement démarré son nouveau mandat par un bras de fer avec Pékin, après avoir fixé des droits de douane astronomiques sur les produits chinois. Une trêve a depuis été négociée entre les deux puissances, mais c'est une rivalité tendue, une compétition féroce dans les secteurs de l'armement, des technologies, de l'intelligence artificielle, rivalité diplomatique aussi, sous ces dehors de visite amicale.
9: Cette nouvelle rassurante pour les deux passagers belges du bateau de croisière touché par le hantavirus. Leurs résultats des analyses sanguines sont négatifs. Les deux personnes se portent bien et n'ont aucun symptôme. Elles sont rentrées chez elles pour suivre une quarantaine de 6 semaines. Plus inquiétant, la Belgique voit le retour d'une maladie infectieuse virale, la Mpox. Les cas se multiplient surtout à Bruxelles et chez les hommes qui ont des rapports sexuels avec d'autres hommes. Olivier Boulinx, cette maladie peut être très douloureuse et

0: Il y a plusieurs centaines de doses en Belgique, mais elles seraient préemptées par l'armée en cas d'attaque bactériologique. Si vous pensez avoir des symptômes, n'hésitez pas à en parler à votre médecin ou à vous rendre dans un centre de santé sexuelle.
1: Et le SPF Santé organise aujourd'hui une réunion spéciale sur la Mpox. À quelques jours de la Pride de Bruxelles, UNIA et l'Institut pour l'égalité des hommes et des femmes publient leurs chiffres annuels sur l'homophobie, la biphobie et la transphobie en Belgique. Leur conclusion, les violences se maintiennent et les discours réactionnaires progressent. En 2025, UNIA a reçu 311 signalements pour homophobie, presque un signalement par jour. C'est similaire à l'année d'avant. Dans près de la moitié des cas, un dossier a été ouvert. D'après UNIA, cela atteste de la gravité des faits signalés. Beaucoup de dossiers concernent des actes de haine comme des agressions physiques dans l'espace public. Des témoignages poignants hier au procès de Paolo et Antonino Falzone. Depuis lundi, la cour d'assises de Mons entend les témoins du drame de Strepy Bracny. Il y a 4 ans, Paolo Falzone a foncé avec sa voiture dans la foule lors d'un ramassage au carnaval. Il est accusé de 7 meurtres et 81 tentatives de meurtre. Se replonger dans les souvenirs de cette nuit est difficile pour les victimes et leurs proches. Pour les soutenir, 7 femmes sont chargées de les accompagner. Nina Zanata les a rencontrées.
2: Cela fait 4 ans que les familles attendaient ce procès, mais les audiences sont parfois éprouvantes. Nicole est la mère d'une victime, il lui arrive de sortir de la salle.
3: Quand je vois que ça ne va pas, je sors. Aussi vite on est suivi par une aide aux victimes qui vient demander si elles ont besoin, on a besoin d'aide, si on a besoin de parler, d'avoir un soutien par un geste, pour nous tenir la main ou autre. Elles sont vraiment là et à l'écoute.
2: Ces femmes, on les repère directement. Elles portent un gilet bleu foncé, des bouteilles d'eau et des balles anti-stress pour ceux qui en ont besoin.
4: Ça permet de gérer un peu parfois les moments émotionnels plus compliqués.
2: Assistante sociale de formation, Alice est aux petits soins avec les victimes. Elle est présente depuis le début, depuis le jour des faits. Son rôle est de soutenir les familles, mais aussi de les préparer au procès.
4: Les préparer à ce qui va être lu, vu, parce que les photos sont visibles. La famille que j'accompagne, on avait vu les vidéos aussi en amont. Donc ça leur a permis de savoir un peu ce qu'ils allaient voir aujourd'hui et de ne pas découvrir tout ça directement lors du procès en fait.
2: Alice finit par connaître les victimes et savoir comment les épauler lors des moments plus difficiles.
4: Par exemple, il y a une victime, quand on entendait les vidéos et qu'elle entendait le bruit des tambours, c'était très compliqué pour elle d'entendre ça. Et donc là, je suis venue à ses genoux où je lui disais, imagine que c'est leur âge. Pour que le cerveau puisse transformer, que ça puisse être entendable et qu'elle puisse rester dans la salle.
2: Les aides aux victimes se sont notamment formées à la traumatologie pour proposer des techniques aux personnes qui souhaitent rester un maximum aux audiences.
1: Ça n'était plus arrivé depuis 3 ans. La Belgique est qualifiée pour la finale de l'Eurovision grâce à Essila et sa chanson Dancing on the Ice. La chanteuse originaire du Brabant Wallon a fait mentir les sondages et a bien célébré sa qualification. Alison Delpierre et Clara Wertz étaient à ses côtés.
5: Aucun doute possible, les Belges sont en finale de l'Eurovision grâce à Essila, pour qui ce moment
6: Belgium
5: restera ancré très longtemps.
7: Tout le monde est parti en avant et a sauté vers l'avant. Moi, je suis partie vers l'arrière sur le sofa, comme si c'était un soulagement et un relâchement limite musculaire. Non, c'était fou.
5: Bravo. Sur scène avec Essila, il y a 4 danseurs. Alors pour eux aussi, c'est une victoire.
8: Je suis très fier, incroyable, très content. Et c'est pas que j'y croyais pas, mais je me disais juste danse, fais ton truc et on verra bien ce qui se passe.
5: Et ça a payé alors que les bookmakers classaient systématiquement Essila dans le fond du classement, malgré quelques problèmes de son qui l'ont légèrement perturbé pendant sa prestation.
7: J'ai eu vraiment peur, je me suis dit que j'avais pas su donner tout ce que j'avais envie de donner. Mais finalement, c'est que ça a plu quand même et donc voilà, c'est trop bien quoi. Vraiment, on est tellement contents. J'ai vu la réaction des gens qui n'étaient pas avec moi au moment même dans la green room, mais qui étaient sur le côté. Je les voyais tous pleurer, sauter. Extraordinaire quoi.
5: Dans le bus du retour, l'esprit est encore à la célébration. Même si dès demain, il faudra se remettre au travail, car l'aventure continue.
1: Et la finale de l'Eurovision est prévue samedi à Vienne en Autriche. Parmi les autres qualifiés, il y a 2 grands favoris, la Grèce et la Finlande. Israël s'est également qualifié. La prestation a été légèrement perturbée avec des bruits de sifflets, des slogans en soutien envers la Palestine. Enfin, la course à la Palme d'Or commence aujourd'hui au Festival de Cannes. Hier soir, la légende d'Hollywood, Jane Fonda, a donné le coup d'envoi de la cérémonie d'ouverture. Et le réalisateur du Seigneur des Anneaux, Peter Jackson, a reçu une Palme d'Or d'honneur. Voilà pour les infos. Belle journée à notre écoute.

0: La plupart d'entre vous, c'est la veille d'un long week-end qui démarre aujourd'hui. C'est vrai que demain, c'est férié. Si vous avez bien calculé au niveau de vos jours de congé vendredi, vous êtes peut-être en break. Donc, vous allez faire le pont pendant 4 jours. Ça va vous faire du bien de souffler. C'est vrai que le mois de mai, le début du mois de juin, pour ça, c'est quand même assez intéressant. Si on calcule bien avec ces jours de congé, les ponts, tout ça, il y a moyen de ne pas trop griller de cartouches et de prendre des longues périodes. Enfin bon, si vous bossez, de toute façon, nous, on sera là à vos côtés pour vous accompagner en musique. Je serai là aussi, enfin sauf demain, hein, mais vendredi je serai de retour pour Coffee on the Rocks. Donc voilà, et puis demain ce sera Bruno, samedi et dimanche aussi. En attendant, ce matin, de la musique avec David Bowie, Green Day ou encore Whitesnake, et puis le journal du rock avec Marie-Amélie Mastin. Ce sera tout à l'heure à 7h30, bon début de journée.
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Gin Ginny, c'était David Bowie sur Classique 21. Au menu de votre journal du rock avec Marie-Amélie tout à l'heure à 7h30, on parlera de Rod Stewart qui a félicité le roi Charles III pour quelque chose de bien particulier. On vous dira pourquoi il l'a félicité tout à l'heure. On parlera aussi de l'avenir scénique des Rolling Stones et on parlera également du premier musée officiel consacré à un groupe mythique, un musée qui ouvrira très prochainement à Londres. On vous dévoile tout cela tout à l'heure à 7h30. Avant cela, voici Green Day sur Classique 21.

0: chanson avec une double référence. La première référence, c'est la disparition du papa du chanteur du groupe Green Day. C'était au mois de septembre. Et la deuxième référence, c'était celle aux attentats du 11 septembre 2001 à New York. Green Day, à l'instant, avec Wake Me Up When September Ends. Dans les prochaines minutes, prochaines secondes même, puisque c'est dans 17 secondes exactement, on retrouvera Whitesnake.
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avec la voix du chanteur David Coverdale, qui est une vraie énigme pour les dentistes, parce que plus il vieillit, plus il a de dents. Les photos sont assez impressionnantes. C'était Whitesnake, Is This Love, sur Classic 21. Alors, côté météo, ce matin, on a quelques gouttes qui touchent encore le sud-est du pays. Une accalmie va s'installer rapidement, avec de belles éclaircies sur le nord et le centre. Avant midi, une petite ondée restera possible sur l'extrême ouest. Le vent a soufflé modérément de secteur sud-ouest. L'après-midi, par contre, ça va changer, puisque le temps deviendra plus instable sur l'ensemble du territoire, avec des giboulées qui sont attendues localement. Un coup de tonnerre aussi, qui n'est pas à exclure, avec des rafales de vent qui vont atteindre les 50 km/h. Les températures restent fraîches pour un mois de mai. On sera plutôt en mars, hein, de 8 à 9 degrés sur les hauteurs de l'Ardenne cet après-midi et pas plus de 14 degrés sur l'extrême ouest du pays. I'll be waiting à 7h27. Voici Lenny Kravitz qui arrive sur Classic 21.

0: I'll be waiting, c'était Lenny Kravitz.
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0: Virginie, il est 7h30 et ça se densifie au niveau du trafic.
3: Oui, exactement Raphaël, on commence à avoir de plus en plus de ralentissements pour rejoindre la capitale, notamment sur le 429 venant de Tournai à hauteur de Halle où vous perdez 10 à 15 minutes en direction de la capitale. Même topo sur le 40 et le 411 vers Bruxelles avec 5 à 10 minutes perdues. Et puis une fois sur le ring de Bruxelles, vous ralentissez en extérieur par exemple avec 15 minutes perdues entre Waterloo et Tervuren en direction de Zaventem et 15 minutes perdues également entre Grand-Bigard et Vilvoorde vers Zaventem. Et puis, concernant les transports en commun, eh bien la SNCB nous rappelle cette perturbation entre Linden et Louvain où des retards et suppressions restent possibles.
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0: Dans l'actualité, le président américain Donald Trump se rend en Chine pour une visite officielle. Trump va rencontrer son homologue Xi Jinping. La discussion promet d'être animée au vu des nombreux sujets de tension sur la table, dont la guerre commerciale entre les deux grandes puissances. Des témoignages poignants hier au procès de Paolo et Antonio Falzone. Depuis lundi, la cour d'assises de Mons entend les témoignages du drame de Strepy Brakni. Pour rappel, il y a 4 ans, Paolo Falzone a foncé avec sa voiture dans la foule lors d'un ramassage au carnaval. Il est accusé de 7 meurtres et 81 tentatives de meurtre. Ce soir, le magazine Investigation de la RTBF nous propose une enquête sur le protoxyde d'azote, mieux connu sous le nom de gaz hilarant. Il est destiné à un usage médical ou encore à la cuisine, mais il est devenu un problème de santé publique malgré l'interdiction en vigueur depuis 2024. Il séduit de plus en plus de jeunes pour ses effets euphorisants avec des conséquences catastrophiques. Et puis, elle a fait mentir les bookmakers malgré les pronostics pessimistes. Essilla a qualifié la Belgique pour la finale de l'Eurovision à suivre en télé samedi soir.
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0: Avec Marie-Amélie, bonjour.
5: Bonjour Raphaël. Lors d'un événement à Londres, Rod Stewart a félicité le roi Charles III pour sa récente rencontre avec Donald Trump. « Vous avez été superbe, vous avez remis ce petit voyou à sa place », a lancé Rod Stewart au souverain qui a d'ailleurs éclaté de rire. Une sortie qui prend tout son sens quand on sait que Stewart et Donald Trump étaient autrefois voisins et amis en Floride. Mais leur relation s'est définitivement brisée sur la guerre à Gaza. Le rocker de 79 ans reproche à Trump son soutien continue à Israël. Les Rolling Stones se laissent planer le doute sur leur avenir scénique. Keith Richards vient de confirmer à l'Associated Press que le groupe n'a aucun projet de tournée pour 2026, mais on peut en parler l'année prochaine, a déclaré simplement le guitariste. Cette annonce officialise donc l'annulation de leur tournée européenne. Keith Richards ne se sentant plus capable d'assurer le rythme effréné des grandes tournées de stade. En attendant, les Stones se sortent un nouvel album, Foreign Tongues, le 10 juillet, avec des invités prestigieux comme Paul McCartney et Robert Smith de Cure. Le premier musée officiel des Beatles s'ouvrira l'année prochaine à Londres, au Three Savile Row. C'est la même où les Fab Four ont enregistré leur dernier album, Let It Be, et donné ce mythique concert sur le toit en janvier 1969. 7 étages de souvenirs inédits, une reconstitution du studio et bien sûr l'accès au fameux toit où tout s'est terminé. Paul McCartney se réjouit. Il y a tellement de souvenirs particuliers entre ces murs, a-t-il dit. Une alternative parfaite aux embouteillages d'Abbey Road.
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0: Ah, ça risque d'être chargé hein, sur le toit pour faire des petites photos souvenirs, ça c'est clair. Boum boum, à 7h34, voici John Lee Hooker.

0: Boum boum, c'était John Newker sur Classique 21, ça nous ramenait en 1962. 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Je le rappelle encore une fois, si vous avez un numéro masqué qui vous appelle pendant le journal de 8h et que vous vous êtes inscrit au préalable, eh bien rassurez-vous, c'est pas une arnaque, c'est nous qui vous rappelons. Donc voilà, n'hésitez pas à décrocher, parce que ça arrive souvent que les gens n'osent pas décrocher quand c'est un numéro masqué qui appelle comme ça le matin. On croit toujours à une arnaque, vous avez raison, hein, à l'heure actuelle il vaut mieux se méfier. Mais là, si vous vous êtes inscrit, dites-vous qu'il y a de forte probabilité que ce soit Classique 21. Donc voilà, n'hésitez pas à décrocher si on vous rappelle. Donc inscrivez-vous avant cela, 0478 21 01 21. Stéphane Escher arrive juste après ça.
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Abba, Stéphane Escher, avec une chanson et un album entier d'ailleurs enregistré dans un hôtel de Carcassonne. D'ailleurs, l'album sorti en 93 s'appelle From Carcassonne. Et on le retrouvait ce matin sur Classique 21, 7h44. Bonne matinée, bon réveil. Nous sommes mercredi, le 13 mai. Voici Coldplay qui arrive sur Classique 21. 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

0: Feels Like I'm Falling in Love, c'était Coldplay sur Classic 21 avec une chanson qui a la particularité d'avoir été coécrite par Apple Martin. Alors qui est Apple Martin? Eh bien, ce n'est autre que la fille du chanteur du groupe Chris Martin et de l'actrice Gwyneth Paltrow. Elle est née en 2004, donc elle a 26 ans maintenant, Apple Martin. Donc à l'époque, elle avait 20 ans tout juste, puisque la chanson est sortie il y a 2 ans, en 2024. Et alors cette chanson, elle est accompagnée d'un clip qui a été tourné à Athènes. Et d'après la presse locale, la presse grecque, eh bien, elle a estimé le tournage de ce clip avec les effets spéciaux et la location du site à 3 millions d'euros, ce qui en ferait l'un des clips les plus chers de l'histoire de la musique. Dans quelques instants, retour dans les années 80 avec Simple Minds et New Gold Dream 81, 82, 83, 84.
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Simple Minds, New Gold Dream, 81, 82, 83, 84. 7h54 minutes. 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En tout cas, c'est tout ce que je vous souhaite. Pour vous inscrire, ça se passe via l'application WhatsApp. Donc, l'inscription, elle est gratuite jusqu'à 8h. Donc, hein, c'est l'heure limite. Vous m'envoyez le code quiz plus votre prénom au 0478 21 01 21 0478 21 01 21. Avant 8h, vous retrouverez la météo, vous retrouverez le point route et puis l'information et surtout la musique du King. Voici Elvis Presley avec Suspicious Mind.

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1: Denis, on parlera d'averse et même de giboulée pour aujourd'hui.
2: Oui, Raphaël, ce sera pour l'après-midi. Petite accalmie ce matin, même s'il y a quelques gouttes qui quittent le sud-est du pays. Mais donc, ce matin, plutôt sec. Et puis, cet après-midi, ça devient instable entre éclaircies parfois agréables et nuages menaçants qui vont éclater en forme de giboulée, s'accompagnant de rafales de vent pour avoir du grésil, de la grêle localement, des petites rafales de vent et des températures toujours très fraîches pour la saison, puisqu'on ne dépassera pas aujourd'hui 8 à 13 degrés seulement.
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1: Début de journée, nous sommes mercredi matin le 13 mai, vous écoutez Classique 21, merci de nous avoir choisi, il est 8h.
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1: On est à Sambreville, Virginie.
19: Oui, puisqu'on a des files sur la nationale 98 Metz-Ligny à hauteur de l'échangeur de Sambreville avec 30 minutes perdues en direction de Ligny et Sombref. Il y a du coup des répercussions sur le 42 venant de Charleroi et Mons avec 15 minutes perdues vers le rond-point menant à la nationale 98. Et puis la circulation se densifie effectivement pour rejoindre la capitale sur les principaux axes avec 5 à 10 minutes à rajouter à votre temps de parcours. Et puis une fois sur le ring de Bruxelles, comptez 15 minutes perdues entre Grand-Bigard et Vilvoorde vers Zaventem et 15 minutes perdues également entre Waterloo et Tervuren vers Zaventem. Et concernant les transports en commun, aucune perturbation n'est signalée actuellement.
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1: Et c'est Maxime Maillet qui nous informe. Bonjour.
20: On le qualifie d'hilarant, mais ses conséquences sur la santé peuvent être dramatiques. Le magazine Investigation s'est intéressé au protoxyde d'azote. La Belgique en finale de l'Eurovision grâce à Issila, mais hier à Bruxelles était organisée une contre-soirée pour dénoncer la participation d'Israël au concours de la chanson. Bonjour à toutes et tous. Ce soir, le magazine Investigation de la RTBF nous propose une enquête sur le protoxyde d'azote, mieux connu comme le gaz hilarant. Il est destiné à un usage médical, comme anesthésiant, ou en cuisine, dans les siphons à crème fraîche par exemple. Mais il est devenu aussi un problème de santé publique, malgré l'interdiction en vigueur depuis 2024. Inhalé en haut moyen d'un ballon, il séduit de plus en plus de jeunes pour ses effets euphorisants. L'hilarité est éphémère, mais Arthur Lejeune, les séquelles peuvent être durable.
21: Avec le protoxyde d'azote, le rire n'a qu'un temps. Car après la brève euphorie, ce gaz peut provoquer d'importants dégâts. Dr Gazagne est chef de clinique en neurologie réadaptative au CHU Brugmann à Bruxelles.
10: Pour beaucoup, ils arrivent paralysés des bras et des jambes, des quatre membres. Quand ils arrivent chez moi en revalidation, ils arrivent en fauteuil roulant. Ils ne retiennent plus leurs urines. Il faut quand même brosser le tableau tout à fait clair. Je ne veux pas avoir l'air mélodramatique, mais c'est juste une réalité.
21: La revalidation peut permettre de récupérer 100% des capacités. Mais parfois, il est déjà trop tard. Nora, c'est un prénom d'emprunt, a été hospitalisée pendant 8 mois en 2021. Et malgré la revalidation intensive, elle ne marchera plus jamais normalement. Elle a 27 ans.
14: Je marche avec des attelles et je suis en béquille. J'ai une petite fille de 7 ans. Des fois, j'ai envie de faire des trucs avec elle, je peux pas. J'ai toujours besoin de quelqu'un avec moi. Même ma pire ennemie, je pense que je lui souhaite pas d'être dans un état comme je suis.
21: Des patients comme Nora, on risque d'en voir encore de nombreux autres, si on en croit le nombre de bonbonnes abandonnées en rue dans les grandes villes. En 2025, les services de ramassage de déchets du pays ont récolté 485 tonnes de bonbonnes de protoxyde d'azote et tout indique que ça pourrait encore augmenter.
20: Protoxyde d'azote, les dangers du gaz hilarant, c'est une enquête de Titouan Maréchal et d'Arthur Lejeune. C'est à voir ce soir sur RTBF La Une et sur Ovio. À 3 jours de la Pride de Bruxelles, UNIA et l'Institut pour l'égalité des hommes et des femmes publient leurs chiffres annuels sur l'homophobie et la transphobie en Belgique. Et le constat est là, les violences se maintiennent et les discours réactionnaires progressent contre les droits LGBTQIA+. En 2025, UNIA a reçu 311 signalements pour homophobie, presque un signalement par jour. Dans près de la moitié des cas, un dossier a été ouvert. D'après UNIA, cela atteste de la gravité des faits signalés. Beaucoup de dossiers concernent des actes de haine, comme des agressions physiques dans l'espace public. La reine Mathilde poursuit sa mission économique en Turquie. En Turquie, l'inflation est à 30%. Des produits du quotidien sont de plus en plus chers pour les Turcs. Nos envoyés spéciaux Daniel Welter et Denis Silva Ipoveda ont rencontré un Belge d'Istanbul.
22: Dans le centre d'Istanbul, voilà. Carlos, ce liégeois installé ici depuis 22 ans, attire notre attention sur le prix des tomates.
23: Voilà, si on achète maintenant des tomates, ça coûte 160 lire, donc ce qui fait plus ou moins l'équivalent de 3,50 euros. Il y a 5 ans d'ici, un kilo de tomates, c'était à 10 lire, donc ça fait x15 en fait.
22: Dans la pâtisserie.

0: équivalent de 375 euros et maintenant 1300 euros. Donc c'est franchement, comme je disais, 530% d'inflation.
1: Le prix des appartements s'affiche désormais aussi en dollars. Les taux d'intérêt ne sont pas tristes.
0: Alors les taux d'intérêt pour le moment, si vous placez votre argent, c'est à 40%.
1: C'est bien.
0: C'est super, vous pouvez avoir une belle vie. Par contre, si vous voulez emprunter de l'argent, les taux sont hyper hauts.
1: La classe moyenne a de plus en plus de mal à nouer les deux bouts.
0: Aujourd'hui, je suis propriétaire d'un restaurant et je pense que je vais arrêter parce que ça sert, je travaille pour rien en fait.
2: Notre envoyé spécial en Turquie, Daniel Walter. Ça sera la poignée de main du jour. Donald Trump a rendez-vous en Chine. Il va rencontrer le président chinois Xi Jinping. Il est accompagné de son secrétaire d'État, Marco Rubio, et de chefs d'entreprise comme Elon Musk, le patron de Tesla. Au menu des discussions, la guerre en Iran et les relations commerciales entre les deux puissances. La Belgique est qualifiée pour la finale de l'Eurovision et Sylla a fait mentir les sondages et sera de retour sur scène samedi à Vienne en Autriche. Parmi les autres qualifiés, il y a deux grands favoris, la Grèce et la Finlande. Israël s'est également qualifié. La prestation a été légèrement perturbée avec des bruits de sifflets et des slogans en soutien avec la Palestine. Et puis hier soir à Bruxelles s'est tenue aussi une soirée alternative, United for Palestine, avec des artistes belges et palestiniens. Tous dénoncent la participation d'Israël à l'Eurovision. Damien Roulette s'est glissé parmi les 1500 spectateurs.
3: Il y avait comme un air d'Eurovision dans la salle de la Madeleine hier soir. Les ONG, à la base de l'organisation, regrettent qu'Israël ne soit pas exclu du concours. Serge Stéphane, co-organisateur de la soirée.
4: L'Eurovision, dans le passé, a interdit la participation de la Russie à cause du bafouement du droit international. Alors on dénonce cette deux poids, deux mesures.
3: Le chanteur palestinien Bachar Mourad était venu partager son histoire. Ses parents avaient milité pour la présence de la Palestine à l'Eurovision pour montrer de la culture et de la joie plutôt que des morts. Il estime que l'Eurovision a bien un rôle politique à jouer.
5: En tant qu'artiste palestinien, toute mon existence est politisée, que ça me plaise ou non. Et cela s'applique à tous, que l'on s'en rende compte ou non. Et choisir d'être apolitique, c'est déjà un geste politique.
6: Actons de demain qui nous demanderont.
3: Également présent, le chanteur belge Noé Prechaud, qui a écrit et chanté pour dénoncer la répression à l'encontre de Gaza.
7: Pour moi, c'est le rôle des artistes, en fait, de prendre position en tant que juif de gauche, non sioniste. Pour moi, ça a toujours été important de dire pas en mon nom.
3: Cette soirée s'est achevée dans le calme et avant les résultats de la première demi-finale de l'Eurovision, avant donc la qualification d'Israël pour la finale.
2: La course à la Palme d'Or commence aujourd'hui au Festival de Cannes. Hier soir, la légende d'Hollywood, Jane Fonda, a donné le coup d'envoi de la cérémonie d'ouverture. Et le réalisateur du Seigneur des Anneaux, Peter Jackson, a reçu une Palme d'Or d'honneur. Voilà pour les infos, belle journée à notre écoute.
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9: Merci, on part tout de suite en musique avec Peter Gabriel.

0: Peter Gabriel sur l'album Us en 1992. Bon mercredi tout le monde, heureux de vous accompagner pour démarrer cette nouvelle journée. Nous sommes le 13 mai, il est 8h14, bientôt 8h15 même. Et on est à vos côtés avec une fois de plus pas mal de bonnes choses à vous proposer. On aura l'économie d'Hamid Faljaoui à 8h30. On retrouvera Cathy Mullen en direct du Festival de Cannes. Elle sera avec nous tout à l'heure. Ce sera aux alentours de 8h40, 8h45. On ira voir quel temps il fait sur la Croisette, voir s'il fait un petit peu plus chaud qu'ici en Belgique. On aura aussi Yannick, on fera connaissance avec lui. Yannick habite à Neuchâtel et ce sera notre prochain candidat pour le quiz dans quelques instants. Le temps pour nous d'écouter les Beach Boys avec Kokomo.
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0: Kokomo, c'était les Beach Boys sur Classic 21.
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0: C'est Yannick qui est avec nous ce matin au téléphone. Bonjour Yannick.
3: Bonjour Raphaël, bonjour à tous.
0: Vous habitez à Neuchâteau, vous bossez du côté de Arlon, vous êtes agent d'État au SPF Justice. Grand passionné de musique, mon cher Yannick.
3: Oui, plus de concerts aussi. J'essaie de temps en temps d'assister à quelques concerts.
0: Parfait,
3: oui.
0: Et vous êtes allé voir quoi récemment, dites-nous.
3: Récemment, je ne saurais plus vous dire, mais bientôt, au mois de juillet, je vais voir Moby.
0: Ah bien.
3: Oui, au Luxembourg. Au mois de juin, je vais voir Guinzou aussi.
0: Excellent.
3: Je sais qu'il passe
0: au Classic 21 Festival.
3: Au Classic 21 Festival, oui, tout à fait.
0: Vous serez des nôtres ?
3: Non, malheureusement,
0: Dommage. Sinon, vous pouvez toujours tenter de gagner des places. On offrira les toutes dernières places dans pas longtemps.
3: Donc voilà,
0: je glisse ça comme ça au passage. Fan de sport aussi, Yannick, vous pratiquez la course à pied?
3: Oui, un peu de temps en temps. Oui,
0: ok,
3: oui.
0: Combien de kilomètres par semaine?
3: Oh, 10 kilomètres maximum, c'est juste pour tenir la forme.
0: Non, mais c'est très bien, très très bien. Et la forme, il en faut parce que vous avez deux enfants à suivre aussi.
3: Oui, exactement. Oui.
0: Des garçons, des filles, ils ont quel âge?
3: Un garçon et une fille. Une fille qui va avoir 7 ans au mois de juin et un garçon qui vient d'avoir 3 ans.
0: Très bien. Oui, jeune papa alors aussi. Enfin, jeune, oui. 3 ans. Oui, ça, on peut encore dire jeune papa, Yannick. Parfait.
3: Oui.
0: Bon, vous connaissez le principe du quiz, je vous le rappelle quand même, on a 3 questions. Si vous réussissez les 2 premières, on n'ira pas jusqu'à la 3e. La 3e, elle est toujours là en cas de besoin de rattrapage. Vous allez jouer ce matin pour une première tranche de 20€ en bon d'achat pour vous acheter du multimédia ou de la musique. Et à cela, on va ajouter le mug Classic 21 Coffee on the Rocks. Il est tout nouveau, tout beau, tout chaud. Ce sont les tout nouveaux exemplaires. On a offert le premier en début de semaine. Là, ce sera le deuxième exemplaire de ce nouvel exemplaire qu'on va peut-être vous offrir dans quelques instants, et puis on verra ensemble si vous continuez la partie pour remettre en jeu vos bons d'achat et essayer d'en cumuler un maximum. Maintenant que tout est dit, Yannick, vous me donnez le top départ et je vous pose la première question. On sera axé cinéma, musique et cinéma aujourd'hui.
3: D'accord, oui, c'est vrai, nous sommes mercredi. Oui. Top départ, oui.
0: Écoutez bien. Quel groupe de rock est mis en scène dans le film Studio 666, réalisé par B.J. McDonnell, sorti en 2022 et scénarisé par, c'est important, Dave Grohl?
3: Les Foo Fighters,
0: oui,
3: j'imagine.
0: Oui, effectivement, ça se passe dans un studio hanté, effectivement. Question numéro 2. Quel est le titre de la chanson emblématique du film Le Lauréat, en anglais de Graduate, chanson chantée par Simon & Garfunkel?
3: Son of Silence? Non? Ou de boxeur, ou je ne sais pas.
0: C'était Miss Robinson. Et
3: j'ai un gros
0: doute. J'avoue que j'ai un gros doute parce que je pense que The Sound of Silence se trouve aussi dans le film. Écoutez, on va quand même aller à la troisième. Mais comme un doute m'habite, oui, comme dirait l'autre, j'irai vérifier et on verra ça hors antenne ensemble. Je vous pose quand même la troisième. Si vous réussissez la troisième, voilà, il n'y aura pas débat, mais je vais quand même vérifier pour le reste.
3: Oui, pas de soucis.
0: Question numéro 3. Quel groupe chante, elle est facile, Eye of the Tiger, extrait de Rocky 3, L'œil du tigre?
3: Survival, évidemment.
0: Bah, évidemment, c'était bien Survival. Oui. Mais par acquis de conscience, j'irai quand même vérifier Sound of Silence dans The Graduate, parce que je pense quand même que la chanson y figure. Mais sinon, la chanson emblématique, c'est bien Mrs. Robinson.
3: Oui, oui.
0: Bon, bah, écoutez, Yannick, de toute façon, il n'y a pas matière à débat. Vous avez 2 bonnes réponses. Le contrat est rempli. J'indique donc 20€ sur votre fiche candidat. J'ajoute un mug Coffee on the Rocks Classic 21 que vous conserverez quoi qu'il arrive, et je vous pose quand même la question. On se retrouve, non pas demain, mais vendredi, puisque demain c'est férié,
3: oui,
0: pour tenter 40€, et ce sera déjà le blind test pour vous, ça va être chaud vendredi. Ou bien on se quitte ici avec 20€. Qu'est-ce qu'on fait, Yannick?
3: Non, mais je vous retrouverai avec plaisir vendredi. Oui.
0: Eh bien, plaisir partagé, mon cher Yannick, passez une belle journée. Vous allez faire quoi, long
3: merci.
0: Week-end pour vous ou bien non?
3: Non, du tout, je travaillerai vendredi. Donc,
0: parfait.
3: Non.
0: Voilà, on travaillera
3: voilà,
0: demain, on se retrouvera vendredi.
3: On profitera du congé demain. Oui,
0: mais
3: oui,
0: c'est très bien. Profitez-en bien, mon cher Yannick.
3: Oui, merci.
0: Et à vendredi pour le blind test.
3: Oui, merci, à vendredi. Au revoir.
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0: C'est vrai que j'ai un petit doute, mais j'irai vérifier. Je vous donnerai la réponse juste après Sheryl Crow. Et All I Wanna Do sur Classic 21.

0: All I Wanna Do, c'était Sheryl Crow sur Classic 21. Et donc j'ai vérifié et j'avais raison, effectivement. The Sound of Silence se retrouve bien sur la bande originale du film de Graduate, même si Mrs. Robinson reste le titre emblématique. C'était donc une bonne réponse de la part de notre candidat. Et je peux vous dire que The Sound of Silence est même en deux versions différentes sur la bande originale du film de Graduate. Mais bon, de toute façon, il a gagné, donc bravo à lui, puisque c'est un, on peut dire que c'est un 3 sur 3. Dans quelques instants, on parlera d'économie avec Hamid Faljaoui qui nous parlera des compagnies aériennes low cost.
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2: Eddie Cochran, Summertime Blues sur Classique 21. 8h29, côté météo, on a encore quelques gouttes qui touchent le sud-est du pays, mais une accalmie va s'installer rapidement avec de belles éclaircies sur le nord et le centre. Avant midi, on aura une petite ondée encore possible sur l'extrême ouest. Le vent soufflera modérément de secteur sud-ouest. Cet après-midi, le temps deviendra plus instable sur l'ensemble du territoire, là avec des giboulées qui seront même attendues, et localement un coup de tonnerre qui n'est pas à exclure, avec des rafales aussi de vent qui atteindront 50 km/h. Côté température, on est plutôt au mois de mars hein, qu'au mois de mai, puisqu'on aura 8 à 9 degrés cet après-midi sur la hauteur de l'Ardenne, et le maximum ce sera 14 degrés sur l'extrême ouest du pays.
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2: Et Virginie, on a toujours des soucis du côté de Sambreville à 8h30.
9: Oui exactement Raphaël, il y a toujours pas mal d'embarras de circulation sur la Nationale 98 Mettez-Ligny à hauteur de l'échangeur de Sambreville. Ville à Velaine, avec 30 minutes perdues en direction de Ligny et Son. Bref, il y a du coup des répercussions sur le 42 venant de Charleroi et Mons, avec 15 minutes perdues vers le rond-point menant à la Nationale 98. Et puis des embouteillages également sur la Nationale 5 à hauteur du viaduc de Couillet, avec 15 minutes perdues venant de Philippeville en direction de Charleroi. Circulation dense toujours pour rejoindre la capitale, toujours 5 à 10 minutes perdues en direction de Bruxelles, notamment sur le 40 venant de Liège, avec 10 minutes perdues vers le ring de Bruxelles. Une fois sur le ring, même topo, mais comptez 15 minutes perdues entre Waterloo et Tervuren vers Zaventem, et 15 minutes également entre Grand-Bigard et Vilvoorde vers Zaventem. Et puis concernant les transports en commun, la SNCB nous signale une circulation tout à fait fluide sur l'ensemble du rail.
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2: Dans l'actualité, le président américain se rend en Chine pour une visite officielle. Donald Trump va rencontrer son homologue Xi Jinping. La discussion promet d'être animée au vu des nombreux sujets de tension sur la table, dont la guerre commerciale entre les deux grandes puissances. Des témoignages poignants hier au procès de Paolo et Antonio Falzone. Depuis lundi, la cour d'assises de Mons entend les témoignages du drame de Strepy Brakni. Pour rappel, il y a 4 ans, Paolo Falzone a foncé avec sa voiture dans la foule lors d'un ramassage au carnaval. Il est accusé de 7 meurtres et 81 tentative de meurtre. Ce soir, le magazine Investigation de l'RTBF nous propose une enquête sur le protoxyde d'azote, mieux connu sous le nom de gaz hilarant. Il est destiné à un usage médical ou encore en cuisine, mais il est devenu un problème de santé publique malgré l'interdiction en vigueur depuis 2024. Il séduit de plus en plus de jeunes pour ses effets euphorisants avec des conséquences très graves. Et puis, elle a fait mentir les bookmakers malgré des pronostics pessimistes. Essila est qualifiée pour la finale de l'Eurovision, à suivre en télé samedi soir.
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2: Avec Hamid Faljaoui qui ce matin nous parle des compagnies aériennes low cost qui commencent à trembler.
12: Vous connaissez peut-être ces vols à 20 ou 30 euros pour aller passer un week-end à Barcelone ou à Rome. Eh bien profitez-en parce que cette époque-là pourrait bien devenir beaucoup plus rare. Et je vous explique pourquoi. Alors c'est vrai que depuis le début de la guerre Iran-États-Unis, le détroit d'Hormuz est fortement perturbé. Or c'est une route absolument stratégique pour l'énergie mondiale, puisqu'une bonne partie importante, une partie importante des importations européennes de kérosène, donc le carburant des avions, dépend directement ou indirectement de cette région. Résultat, le prix du kérosène a flambé jusqu'à plus que doubler sur certains marchés européens. Alors pourquoi est-ce si grave ? Mais parce que dans une compagnie aérienne, le carburant est l'un des tout premiers postes de dépenses, et souvent le premier, plus cher que beaucoup d'autres coûts pris séparément. Et quand ce poste explose, c'est simple, les bénéfices fondent très très vite. Alors concrètement, qu'est-ce que ça donne ? Ben, Lufthansa, la grande compagnie allemande, a annoncé de fortes réductions de capacité pour cet été. Et elle accélère aussi la retraite de certains avions anciens, comme des Airbus A340 et des Boeing 747-400. Pourquoi ? Ben, parce qu'ils consomment beaucoup trop. Et puis d'autres compagnies aériennes, dont Air France KLM, surveillent la situation de très près et toutes savent qu'une hausse durable du kérosène peut laminer leur marge. Alors vous allez me dire, il y a des compagnies low cost dans tout ça. Bah c'est simple, là il faut distinguer deux catégories. D'un côté, les plus solides, comme Ryanair, et dans une certaine mesure EasyJet. Pourquoi ? Mais parce qu'elles ont couvert une partie importante de leurs achats de carburant à l'avance. Alors, c'est pas exactement comme si elles avaient rempli une citerne pour 5 ans, évidemment. Mais l'idée est la même. Elles ont

0: verrouiller une partie de leur prix avant la flambée. Alors, cela ne les protège pas de tout, évidemment, surtout si le carburant vient physiquement à manquer, mais cela leur donne un vrai coussin, un vrai amortisseur. Et puis de l'autre côté, il y a les compagnies aériennes low cost plus fragiles. Wizz Air, par exemple, là, la compagnie hongroise est très exposée, et notamment parce qu'elle a beaucoup misé sur certaines routes au Moyen-Orient, et parce que ses marges sont plus faibles. Les marchés financiers ne s'y trompent d'ailleurs pas. Une part importante de son capital, de cette compagnie, est aujourd'hui vendue à découvert. Autrement dit, beaucoup d'investisseurs parie sur une baisse de son action. Alors, pas nécessairement sur une faillite, évidemment, mais clairement sur de très grosses turbulences. Alors, en Europe, qu'est-ce qui se prépare? C'est probablement un très grand tri. Les compagnies les plus solides vont survivre. Les plus fragiles devront réduire leurs lignes, chercher des partenaires ou se faire racheter. Et c'est vrai que les grands groupes, Air France KLM, Lufthansa, IAG, c'est le propriétaire de British Airways, toutes ces compagnies, elles regardent cela de très très près. Moins de concurrents, ça veut dire quoi? Ça veut dire moins de pression sur les prix, et donc à terme, des billets plus chers. Et donc le vrai danger, c'est le temps, c'est la durée. Si la crise au détroit de Hormuz se calme vite, le secteur encaissera le choc. Difficilement, mais il l'encaissera. Par contre, si elle dure, les compagnies aériennes supprimeront des routes, augmenteront les prix, et les ménages, c'est-à-dire vous et moi, déjà étranglés par le prix de l'essence, par le prix des courses et les loyers, renonceront à certains voyages. Et donc, ce qu'il faut retenir, c'est ceci. Pendant 30 ans, on s'est habitué à prendre l'avion presque comme on prend le train ou le métro. Et cette parenthèse, alors elle n'est peut-être pas totalement refermée, j'ai pas dit ça, mais elle est clairement en train de se resserrer. Le voyage en avion, demain, risque de devenir ce qu'il a été très longtemps. Alors, non pas un luxe inaccessible, mais un petit luxe qu'on réfléchit avant de s'offrir.
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0: Something Happened on the Way to Heaven. C'était Phil Collins sur Classic 21 et on verra de notre côté ce qu'il se passe sur la montée des marches du côté du Festival de Cannes. Nous y serons en direct avec Cathy Mullen d'ici quelques petites minutes.
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0: Jason Mraz sur Classic 21, I'm Yours.
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0: Qui nous attend en direct comme promis de la Croisette. On est dans le sud de la France au Festival de Cannes. Cathy, bonjour.
2: Bonjour Raphaël, bonjour à tous.
0: Bon Cathy, petit point météo ici, il fait pas top, il fait frais même pour la saison. On est plutôt au mois de mars qu'au mois de mai. Comment fait-il à Cannes?
2: Le soleil commence à poindre le bout de son nez. Je pense qu'il fait un peu meilleur que chez vous, mais il fait très agréable, je ne vais pas vous mentir. Je suis face à la mer.
0: Ah là là.
2: Il fait doux.
0: D'accord, parfait. Donc on l'a compris, le Festival de Cannes a officiellement démarré hier soir avec la traditionnelle montée des marches, hein, les robes spectaculaires, les photographes qui hurlent le nom des stars, et derrière le glamour, déjà les premiers films et les premiers enjeux de cette 79e édition, Cathy.
2: Eh bien oui, cette année, ce qui frappe tout de suite, hein, c'est que Cannes semble revenir à quelque chose de très cinéphile, très cinéma d'auteur. La compétition est remplie de grands réalisateurs adulés par la critique, mais parfois moins connus du grand public. Si je vous cite Ryusuke Hamaguchi, Christian Mungiu, Koreeda, Laszlo Nemes, Rodrigo Sorrentino, voilà.
0: Personne.
2: Mais sur papier, ce sont beaucoup de films politiques, beaucoup de récits liés à la guerre, à la mémoire. On sent un cinéma qui regarde l'histoire avec un grand H, ouais, pour essayer de comprendre notre époque.
0: Et puis il y a un autre phénomène qui est très visible, Cathy, cette année, c'est l'absence presque totale des gros blockbusters américains.
2: Bah oui, pas de Top Gun, pas de Star Wars, pas de Pixar en grande pompe sur la Croisette. Hollywood vient moins à Cannes qu'avant, c'est en fait. Les studios préfèrent aujourd'hui quoi? Bah TikTok, les influenceurs, les conventions géantes type Comic-Con. Mm-hmm. Alors Cannes, ça reste un symbole énorme de prestige, mais c'est plus forcément le centre du monde promotionnel américain. Alors attention, ça ne veut pas dire que le glamour a disparu, il change de forme. On aura quand même, allez, entre autres, John Travolta sur la Croisette pour présenter son premier film en tant que réalisateur. Mm-hmm. Une palme d'honneur pour Barbara Streisand. Hier, c'était Peter Jackson, le réalisateur du Seigneur des Anneaux, qui était célébré pendant la cérémonie d'ouverture. Et puis beaucoup, beaucoup de stars attendues sur le tapis rouge. Et ce soir, ça m'a amuse assez, une soirée spéciale Fast and Furious pour les 25 ans de la saga. Voilà, deux salles, deux ambiances. Voilà, ça va, ils vont faire vrombir les moteurs, à mon avis, ce soir.
0: Et le festival, Cathy, s'est ouvert hier soir avec le film qui n'a rien à voir avec Fast and Furious. Film intitulé La Vénus électrique de Pierre Salvadori. Il sort aujourd'hui dans les salles, ce film.
2: Oui, tout à fait. Et ce film, c'est un choix intéressant parce que Pierre Salvadori, il représente un certain cinéma français. Populaire, grand public, mais élégant. Le film, il se déroule dans le Paris des années 20 et il nous raconte l'histoire d'un peintre endeuillé, veuf, qui croit entrer en contact avec sa femme morte grâce à une voyante. Ah oui. Sauf qu'en réalité, il se fait manipuler, il se fait arnaquer par une petite foraine. Alors dit comme ça, je m'en rends bien compte, hein, on parle de veuf, que ça a l'air assez sombre, mais c'est un film burlesque avec des sentiments jolis. C'est une comédie romantique, c'est loufoque, c'est vraiment une délicieuse fantaisie. Et puis un très beau casting, Pio Marmaille, Gilles Lelouch ou encore Anaïs de Moustier. Donc pour moi, c'est aussi le conseil cinéma de la semaine, si vous voulez, un film qui vous fait chaud au cœur.
0: D'accord. Et puis évidemment, pour nous les Belges, cette édition du Festival de Cannes est particulièrement excitante, hein, puisque la Belgique est partout, Cathy.
2: Ah bah comme chaque année, mais aujourd'hui, en 2026, deux films belges en compétition pour la Palme d'Or. Il y a Coward de Lucas Daunt, ce réalisateur flamand, ce génie de réalisateur flamand qui a déjà été primé à Cannes pour ses deux premiers films, Girl et Close. Il nous proposera un film sur la Première Guerre mondiale dans les tranchées. Mm-hmm. Et puis autre film belge, Emmanuel Moir, c'est le chanteur.
0: Oui, tout à fait.
2: qui lui nous proposera un film qui se déroule pendant la Seconde Guerre mondiale. Donc, je vous le disais, il sera beaucoup question de guerre. Et enfin, plus glamour, la Queen, Virginie Efira, elle joue dans deux films de la compétition, donc elle est en lice pour remporter pourquoi pas le prix de la meilleure actrice. On la verra dans un film japonais et dans un film iranien où elle joue aux côtés, s'il vous plaît, d'Isabelle Huppert, Catherine Deneuve, Vincent Cassel et Pierre Niney. Ça, c'est l'un des tapis rouges les plus attendus. Donc, si je devais résumer, Raphaël, l'ambiance de ce Cannes 2026, je dirais moins hollywoodien, moins industriel, mais très prestigieux pour les cinéphiles. Un festival où le cinéma d'auteur reprend toute sa place pendant que autour, comme d'habitude, les yachts, les influenceurs, les attachés de presse paniqués et les stars très présentes continuent malgré tout de transformer la Croisette en gigantesque décor de série. Et donc, c'est pas pour rien que la saison 4 de la série très glamour, The White Lotus, va être tournée en partie, dans les coulisses du festival. Oui, je vais essayer de me glisser dans les coulisses. Hein. C'est ma mission de la quinzaine.
0: Faites une apparition dans la série, ce serait très rigolo, ceci dit.
2: Oh, ce serait génial.
0: En arrière-plan, comme ça, vous nous direz
2: Oui.
0: Bon, je vous laisse retourner dans votre suite royale au Martinez.
2: Et bien sûr, Raphaël.
0: J'ai vu la photo sur les réseaux sociaux avec la planche à repasser, c'est de toute beauté.
2: Ah oui, on peut veux pas dire que je sois dans un palace, mais je suis déjà très heureuse.
0: Vous évidemment. Avez quatre murs et un toit, c'est le principal.
2: Voilà.
0: On se retrouve la semaine prochaine, mon festival, Cathy.
2: Merci Raphaël, j'aurai l'occasion là de vous parler déjà de mes coups de cœur et des belles rencontres que je vais faire ici.
0: Très bien, ciao Cathy.
2: À la semaine prochaine, ciao.
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0: Le retour du groupe The Editors avec ce nouveau single qui s'appelle Call It In sur Classique 21. La météo de Nicolas arrive dans quelques instants. Le temps pour nous de faire une micro-pause de moins de 30 secondes et de retrouver ABC.
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0: All of My Heart, c'était le groupe ABC dans les années 80. L'info et le point route arrivent d'ici quelques petits instants.
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0: Denis, on parlera d'averse et même de giboulée pour aujourd'hui.
2: Oui, Raphaël, ce sera pour l'après-midi. Petite accalmie ce matin, même s'il y a quelques gouttes qui quittent le sud-est du pays. Mais donc ce matin, plutôt sec. Et puis cet après-midi, ça devient instable entre éclaircies parfois agréables et nuages menaçants qui vont éclater en forme de giboulée, s'accompagnant de rafales de vent pour avoir du grésil, de la grêle localement. Des petites rafales de vent et des températures toujours très fraîches pour la saison, puisqu'on ne dépassera pas aujourd'hui 8 à 13 degrés. Seulement.
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0: Excellent début de journée, bienvenue si vous arrivez sur Classique 21, nous sommes mercredi matin le 13 mai, il est 9h.
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0: On repart à Sambreville avec toujours des soucis, Virginie.
8: Exactement, Raphaël. On a toujours pas mal de fils du côté de Velaines-sur-Sambre avec des ralentissements dus aux travaux sur la Nationale 98 Ligny-Metté avec 20 minutes perdues en direction de Ligny et de Sombref. Il y a du coup des répercussions sur le 42 venant de Charleroi et Mons avec environ 10 à 15 minutes perdues vers le rond-point menant à la Nationale 98 et puis des embouteillages toujours sur la Nationale 5 du côté de Charleroi à hauteur du viaduc de Couillet avec 10 minutes perdues venant de Philippeville en direction de Charleroi et des travaux vous ralentissent également sur le 42 Liège-Mons à hauteur de Boisden où vous perdez 10 minutes en direction de Liège. On a encore quelques ralentissements pour rejoindre la capitale. Comptez 10 minutes perdues sur le 40 venant de Liège une fois sur le ring de Bruxelles. Ça coince surtout entre Waterloo et Tervuren avec 10 minutes perdues en direction de Zaventem. Et puis concernant les transports en commun, aucune perturbation n'est signalée par la SNCB.
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0: Et c'est Maxime Maillet qui nous informe. Bonjour.
10: Les violences homophobes sont toujours bien là en Belgique. C'est le constat d'UNIA dans son rapport annuel sur l'homophobie à 3 jours de la Pride de Bruxelles. Donald Trump est en route pour la Chine. Il doit rencontrer le président chinois au menu des discussions. La guerre en Iran et les relations commerciales entre les deux puissances. Bonjour à toutes et tous. Les violences homophobes persistent en Belgique. Il n'y a pas d'amélioration ces dernières années. Selon UNIA, le Centre pour l'égalité des chances a publié ses chiffres annuels à quelques jours de la journée mondiale contre l'homophobie, la biphobie et la transphobie. L'an dernier, il y a eu 311 signalements pour homophobie. Katharina Letor, UNIA insiste, ces chiffres doivent nous alerter.
11: Le Centre pour l'égalité des chances compte autant de signalements en 2024 qu'en 2025, soit près d'un par jour. Un signalement sur deux donne lieu à l'ouverture d'un dossier. Ça veut dire que les faits sont graves. Et ces faits graves ont lieu en majorité dans l'espace public. Olivier Roasseglio, chef de la communication chez UNIA.
12: C'est une espèce de manifestation patriarcale dans l'espace public de personnes qui vont considérer que l'espace public leur appartient et que donc ils sont dans leur bon droit d'agresser des femmes, d'agresser des hommes homosexuels, d'agresser des personnes trans, d'agresser des personnes qui ne correspondraient pas à ce qu'ils attendent.
11: Agression dans l'espace public, mais aussi sur le lieu de travail, où UNIA constate une augmentation du harcèlement homophobe. Autre espace propice à ces violences, les réseaux sociaux, avec des insultes presque systématiques à l'encontre des personnes LGBTQIA+.
12: On a l'émergence de nouveaux comptes sur les réseaux sociaux qui sont masculinistes, qui sont rétrogrades, qui sont en fait des retours de bâton, comme on dit en anglais traduit, par rapport à l'évolution, à l'émancipation des personnes LGBT.
11: Les actes de haine occupent une place centrale dans les dossiers traités par UNIA, principalement des coups et blessures et du harcèlement. Les hommes gays et bisexuels sont les plus visés, ainsi que les femmes lesbiennes et bisexuelles.
10: Et la Belgique a reculé aussi dans le classement sur les droits LGBTQIA+ en Europe. Un classement de l'association ILGA Europe. Nous sommes passés de la 2e à la 4e place derrière l'Espagne, Malte et l'Islande. Le projet de fusion des zones de police au menu politique aujourd'hui. Les députés de la Chambre doivent voter en séance plénière le fameux projet de loi pour réunir les 6 zones de Bruxelles. Et sauf grosse surprise, le texte devrait être approuvé. Mais d'après Le Soir, il devra ensuite passer la rampe de la Cour constitutionnelle, car 8 communes au moins comptent attaquer le texte. Parmi elles, Odergem, Sophie De Vos, bourgmestre.
7: Il y a deux choses selon moi. Il y a le fait qu'à Bruxelles, la fusion est forcée, imposée, alors que partout ailleurs dans le pays, elle est faite sur une base volontaire. Donc ça, c'est un problème tout à fait discriminatoire, me semble-t-il. Et puis, il y a véritablement une perte de capacité à décider pour les petites communes. Ce ne sera pas des décisions, un bourgmestre, une vote, mais ce sera au prorata des dotations communales, qui sont évidemment très différentes d'une commune à l'autre, alors qu'on aura toujours les responsabilités des bourgmestres. Donc là, il y a un vrai problème de perte de capacité à agir pour les petites communes.
10: Des propos recueillis par Barbara Boulay. C'est une tradition de la vie politique britannique. Le roi Charles III va aujourd'hui prononcer le discours du trône à Westminster lors d'une fastueuse cérémonie. Ce discours dévoile les projets de loi du gouvernement de Keir Starmer dans les prochains mois. Le Premier ministre britannique y est en grande difficulté. Plus de 80 députés de son camp travailliste ont appelé à sa démission après plusieurs polémiques et des mauvais résultats des élections locales la semaine dernière. Mais Keir

0: pro-iranien et la guerre menée par les États-Unis à l'Iran ne fait pas son affaire. La Chine n'apprécie pas non plus que les États-Unis fournissent des armes à Taïwan, une île que la Chine voudrait récupérer, qu'elle considère comme sa province.
1: Et l'autre sujet délicat, Myriam, ce sont les relations commerciales.
0: Oui, Donald Trump avait démarré son nouveau mandat par un bras de fer directement avec Pékin après avoir fixé des droits de douane astronomiques sur les produits chinois. Une trêve a depuis été négociée, mais entre les deux puissances, c'est toujours une rivalité féroce. Rivalité dans les secteurs de l'armement, des technologies, de l'intelligence artificielle, rivalité diplomatique aussi, sous ces dehors de visites amicales.
1: Après la cérémonie d'ouverture hier, la course à la Palme d'Or est lancée au Festival de Cannes. Hors compétition sera également projeté un film choc. Il retrace les derniers jours de Samuel Paty, ce professeur français tué en 2020 par un jeune radicalisé pour avoir montré en classe des caricatures du prophète Mahomet. À l'Eurovision, la Belgique est qualifiée pour la finale de samedi à Vienne en Autriche. Une surprise pour notre candidate Essila. Elle n'avait pas les faveurs des pronostics. C'est un grand moment pour la RTBF. Hier, notre rédaction a déménagé à Media Square. Ce tout nouveau bâtiment est situé derrière l'ancien et s'éloigne un peu de la tour Reyers, véritable symbole bruxellois du média public. Aujourd'hui, cette tour appartient à la région bruxelloise. Alors Eva Secker, que va-t-elle devenir ?
2: Bonsoir à tous, je suis ici au-dessus de la tour Reyers.
3: De la tour Reyers.
4: Sur le site de la RTBF.
5: La tour Reyers, c'est un Bruxelles.
3: Symbole de la RTBF, monument incontournable de la capitale. La tour Reyers et sa célèbre coupole seront bientôt déséquipées. Axel Paulet, porte-parole de la RTBF.
6: Les câbles, les antennes, ces espèces de grosses coupoles vont partir parce que ces tours, en fait, a été vendue à la région Bruxelles capitale.
3: Des installations perchées à 90 mètres du sol qui permettent la diffusion depuis les années 80 des contenus d'info de la VRT et de la RTBF. Un chantier titanesque pour lequel il a fallu plusieurs jours pour hisser la coupole centimètre par centimètre.
7: Les pistons des vérins descendent une dernière fois, les pompes s'arrêtent et tout est terminé.
3: Si l'avenir de la tour Reyers est encore flou, Audrey Henry, secrétaire d'État bruxelloise chargée de l'aménagement du territoire, ne manque pas d'idées.
8: En rooftop, apéro et puis soirée, brunch le week-end et puis surtout, boîte de nuit à ciel ouvert le vendredi, samedi et dimanche.
3: La tour Reyers ne devrait pas disparaître du paysage bruxellois. La région a promis de ne pas la détruire.
1: Eh bien, nous nous retrouverons en boîte de nuit sur le haut de la tour Reyers. Voilà pour les infos. Belle journée à notre écoute.

0: J'adore Dire Straits sur l'album Communiqué en 1979. C'était Lady Writer. Il est 9h et bientôt 12 minutes. Excellent début de journée. Nous sommes mercredi matin, le 13 mai. J'espère que vous allez bien. Courage hein, au boulot. Nous sommes à vos côtés jusqu'à 10h dans Coffee on the Rocks avec la musique que vous aimez sur Classique 21. La séquence Let's Work Together, vous le savez, ce sera tout à l'heure sur le coup de 9h30. Sinon, d'ici là, on aura Rushmere de Mumford & Sons, qui sera en concert d'ailleurs, le groupe, avec nous l'été prochain. On en dira plus tout à l'heure. On retrouvera The Tears for Fears ou encore The Who dans les prochaines minutes.
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0: Rushmere, c'était Mumford & Sons sur Classique 21. Je vous le disais il y a quelques instants, le groupe sera en concert avec nous cet été encore. 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Les infos sur notre site classique21.be. Les Who arrivent d'ici quelques instants.
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0: Les Fall Out Boy avec I Don't Care sur Classique 21. Niveau météo, ce sera pas fameux. On est plutôt au mois de mars qu'au mois de mai. Si on ne regarde que la couleur du ciel, puisque ce matin, on avait encore quelques gouttes qui touchaient le sud-est du pays. On aura une petite accalmie qui va s'installer avec de belles éclaircies sur le nord et le centre. Avant midi, une petite ondée reviendra par l'extrême ouest. Le vent soufflera modérément de secteur sud-ouest. L'après-midi, le temps deviendra plus instable sur l'ensemble du territoire avec des giboulées qui sont attendues et localement un coup de tonnerre aussi qui n'est pas à exclure avec des rafales de vent de 50 km/h. Côté température, je vous le disais, c'est frais et pas génial pour un mois de mai. 8 à 9 degrés sur les hauteurs de l'Ardenne cet après-midi et pas plus de 14 degrés pour les températures les plus chaudes, entre guillemets. Ce sera sur l'extrême ouest du territoire.
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0: Et Virginie, les soucis continuent du côté de Sombreville.
10: Exactement, puisque des travaux vous ralentissent sur la nationale 98, l'illimité, à hauteur de Velaine-sur-Sambre, Sombreville, où vous perdez 20 minutes en direction de Ligny et Sombref. Il y a du coup de quelques répercussions sur le 42 venant de Charleroi et Mons, avec 5 minutes perdues vers le rond-point, menant à la nationale 98 et ailleurs. Ça se passe plutôt bien sur le reste du réseau routier belge.
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0: Son film biographique fait actuellement un carton dans toutes les salles de cinéma un peu partout sur la planète. C'était Michael Jackson, ici avec Beat It.
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0: Direction Vecmont, qui se trouve près de la Roche-en-Ardenne, avec Serge Etienne, qui est administrateur de la société CITEC. Serge, bonjour.
2: Bonjour Raphaël.
0: Alors CITEC, tout de suite, ça s'écrit S-E-E-T-E-C-H. Et pour les curieux, allez voir le site internet, vous allez voir, c'est impressionnant. www.citec.be, donc S-E-E-T-E-C-H. Et Serge, avec vous ce matin, on va parler de domotique, mais version quand même high-tech, avec toute la technologie moderne. Serge, alors est-ce qu'on peut rappeler brièvement ce que c'est la domotique ?
2: Oui, donc en fait la domotique, c'est une interface en fait qui permet de rassembler l'ensemble des commandes dans un bâtiment, que ce soit de la gestion de volets, de la musique, de la vidéo, vraiment l'éclairage, les stores, enfin, voilà, tout l'ensemble de la maison peut être piloté de manière intelligente afin de faire des économies d'énergie, mais également d'avoir un confort d'utilisation surtout pour le client.
0: D'accord. Et qu'est-ce qui fait le plus de votre société CITEC en domotique ? Vous utilisez quel type de nouvelles technologies, parce qu'on est à l'époque de l'intelligence artificielle et de plein de trucs fabuleux.
2: Voilà, donc c'est tout le temps des formations, de voir des nouveaux produits, tout le temps savoir un petit peu qu'est-ce qu'il y a de nouveau qui permet d'améliorer aussi bien un confort d'utilisation. Mm-hmm. Donc il y a l'IA effectivement qui est présente. On a encore une formation hier, notamment sur la gestion des caméras, où l'intelligence artificielle va pouvoir retrouver sur des caméras de surveillance des enregistrements avec une personne qui était avec un chapeau rouge. Bon, on va aller pouvoir retrouver très facilement la vidéo d'enregistrement. Voilà, donc l'IA est très présente maintenant. Oui.
0: Alors ça, c'est pour la sécurité de sa maison, mais il y a aussi le confort avec les réseaux, on va dire comme vous le disiez, hein, les volets, l'audiovisuel, il y a plein de choses.
2: Oui, voilà, tout à fait. Donc, on prend un exemple, on est dans sa pièce, on va passer de la salle à manger au salon, on appuie sur une seule touche, on allume l'écran télévision, on allume sa chaîne de télévision favorite, mm-hmm. avec un certain volume sonore. On a vraiment tout l'éclairage et tous les stores qui se mettent dans l'ambiance de la soirée. Donc, on va pouvoir en fait simplifier les utilisations des commandes. Génial. Pour pouvoir avoir un confort vraiment très important dans l'utilisation de nos technologies domotiques.
0: D'accord, donc on transforme vraiment sa maison en habitation intelligente. Maintenant, la question, c'est il faut tirer des câbles pour tout ça, donc ça fait beaucoup de bazar ou c'est un système sans fil ?
2: Non, voilà, il existe des solutions sans fil pour de la transformation, effectivement. Mmh. Voilà, on préconise toujours quand même le câblage pour une fiabilité de connexion et en intégration avec un protocole KNX. Donc, on est très peu d'intégrateurs en Wallonie en KNX. Donc, ça, c'est aussi la plus-value de l'entreprise de pouvoir proposer vraiment donc ce protocole qui permet de travailler avec toutes les marques qui existent sur le marché.
0: D'accord. Ah oui, c'est ça. Donc, voilà, pour résumer et simplifier pour les gens comme moi qui n'y connaissent rien, le KMX, ça veut dire que toutes les marques peuvent se comprendre via cette interface.
2: Voilà, exactement. On ne veut pas être lié à une marque bien précise. Donc, comme ça, ça permet, si jamais il y a une marque qui arrête un tel produit, on a toujours des solutions pour remplacer un produit. Oui, tout à fait.
0: Ça permet de faire des économies aussi, forcément.
2: Si exactement. Et puis de choisir aussi des produits bien adaptés en fonction du projet client. On est vraiment des créateurs de concepts. On va vraiment essayer de comprendre les besoins du client, essayer d'adapter le projet en fonction.
0: Ok, on l'a compris, vous êtes essentiellement, je pense, chez des particuliers, mais vous faites aussi des gîtes touristiques haut de gamme, des musées interactifs, pour les professionnels aussi, que ce soit dans les entreprises ou l'Oreca. Et vous êtes là ce matin, donc patron, parce que vous recherchez du personnel. Il y a trois profils différents que vous recherchez ce matin.
2: Oui, voilà, donc on a ouvert la section chauffage sanitaire il y a 3 ans, donc c'est pour ça qu'on recherche aussi, je veux dire, une personne passionnée, motivée, qui veut rejoindre l'équipe CITEC pour pouvoir continuer à développer cette section, qui permet d'avoir aussi une continuité, offrir un service complet en technique spéciale du bâtiment, donc pour avoir un seul interlocuteur pour son projet complet.
0: D'accord, donc un chauffagiste sanitaire, c'est un contrat CDD ou CDI en fonction du profil que la personne désire, c'est un temps plein 40 heures semaine. Il y a un chef d'équipe expérimenté et passionné, surtout, que vous recherchez également.
2: Voilà, donc je pense que quand on est dans une entreprise comme la nôtre, on est vraiment à une structure très familiale, mais on a vraiment besoin de quelqu'un de passionné par le fait qu'on va proposer des éléments, des produits, je veux dire, très recherchés, très, très personnalisés pour notre clientèle. Donc on a besoin de personnes qui aiment ce qu'ils font, et ça c'est le plus important.
0: D'accord, donc ça c'est pour le chef d'équipe avec de l'expérience et évidemment la passion. Et puis vous recherchez un technicien en électricité passionné, que des gens passionnés, donc ce matin.
2: Ouais, voilà, exactement. Voilà, donc voilà, nous on est tout même de toute façon passionnés, donc on a besoin d'avoir une cohérence dans l'équipe avec les mêmes valeurs, les mêmes visions et la même mission, qu'elle soit commune, parce que ça c'est important pour pouvoir continuer à grandir et d'être vraiment dans en adéquation, je veux dire, dans notre travail et dans notre façon de faire. Ouais.
0: D'accord, et ça aussi c'est un CDD ou CDI en fonction des désirs de la personne pour un temps plein 38 heures semaine. Donc on résume, on rappelle, vous recherchez un chauffagiste sanitaire, donc pour un temps plein, vous recherchez un technicien électricien passionné, là aussi en temps plein, et un chef d'équipe expérimenté et passionné, temps plein aussi. On rappelle que la société travaille dans le domaine de la domotique. Vous êtes du côté de Vecmont, donc on est dans les Ardennes, pas très loin de La Roche. Et les trois profils, c'est pour commencer quand, dites-nous Serge ?
2: Dès que possible, hein, donc on a vraiment besoin de, si le profil convient parfaitement, un essai peut être fait très très rapidement, donc on est vraiment en recherche très active en tout cas par rapport à ça. Oui.
0: D'accord, parfait. 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Et puis si vous êtes potentiel client, si vous avez envie de faire passer votre maison en l'an 2000 voire 2026 avec la technologie domotique moderne et l'intelligence artificielle que propose Serge, c'est le site internet www.citech.be, S-E-E-T-E-C-H. Et quand on arrive sur le site, les premières images qu'on voit, c'est des villas absolument magnifiques, et là ça fait rêver, mon cher Serge. Donc merci d'avoir été parmi nous ce matin pour les offres d'emploi et puis aussi pour présenter cette société qui a l'air bien intéressante.
2: Et encore une petite précision, donc on rayonne vraiment sur toute la Wallonie, le Luxembourg, la Bruxelles, donc ça veut dire que s'il y a une personne qui est même un peu plus loin, on peut accepter des personnes qui veulent bien se déplacer ou qui vont directement sur chantier.
0: D'accord.
2: Donc je veux dire, on n'est pas obligé d'être vraiment dans la proximité pure de l'entreprise, parce que voilà, ça c'est important, c'est qu'on rayonne sur un secteur assez large puisqu'on a des spécificités techniques assez importantes. Voilà.
0: Ok, ben c'était très important de le signaler aussi. Merci Serge. 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Et on met évidemment le détail des trois annonces ainsi que toutes les adresses pour vous retrouver sur notre site à nous, classique21.be, dans la rubrique Let's Work Together. Merci beaucoup. Bonne journée Serge.
2: Bonne journée également et au plaisir en tout cas.
0: Au plaisir, beaucoup. Merci, au revoir.
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0: 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Version complètement dingue, Personal Jesus, par Johnny Cash. 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Sur le coup de 9h30, vous allez vous inscrire sur classique21.be.
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0: McLean avec Age of Gold sur Classic 21.
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0: Bonjour Fanny Gillard.
12: Bonjour Raphaël Scagni.
0: Vous allez bien Fanny?
12: Ça va super et vous?
0: Magnifique, merveilleux, vous faites super bien l'accent allemand.
12: Oui.
0: Ouais, ben, je trouvais.
12: C'est vrai,
0: je fais ça. Elle me faisait des petites imitations et je trouvais que l'accent allemand, elle le tenait bien.
12: Oui, attention à ce que vous dites quand même, ça pourrait être mal interprété.
0: Quoi, l'accent allemand?
12: Oui.
0: Bon, il n'y aura pas de mal à faire l'accent allemand.
12: Non.
0: Du mal.
12: Non.
0: Non, non. Bonjour,
12: oui.
0: Je suis contente de vous retrouver.
12: Mais oui, c'est vrai.
0: Ça me fait penser à Papy fait de la résistance.
12: Voilà, ah. C'était plutôt dans ce style-là.
0: Voilà. Oui, clairement. Enfin bon, non, ça va, maintenant on ne peut plus rigoler avec rien. J'ai mon vieux ronchon là, j'avoue,
12: oui,
0: j'avoue,
12: ça,
0: j'avoue.
12: Oui.
0: Qu'est-ce que j'allais dire?
12: Eh ben, on est retrouve. Mercredi, la collection oui. Imagine John Lennon.
0: Magnifique.
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0: La calmie sera temporaire puisqu'on attend de fréquentes averses aujourd'hui, Denis.
14: Oui, c'est le calme avant de retrouver un ciel plus changeant et plus menaçant. Déjà avant midi, quelques averses possibles près du littoral. Et puis cet après-midi, l'instabilité va s'installer partout. Autrement dit, des nuages qui menacent, entrecoupés de belles éclaircies par moments. Mais les averses vont pouvoir s'accompagner d'un coup de tonnerre et de rafales de vent. On pourrait aussi noter du grésil ou voir de la grêle très localement. Le tout couronné par des températures fraîches pour la saison. Le vent accentue tu auras l'impression de fraîcheur, les températures elles n'excéderont pas 8 à 13 degrés.
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12: Et Virginie Defax, à la veille de ce jour férié, comment ça se passe sur les routes?
15: Eh bien, ça se passe plutôt bien en général sur l'ensemble du réseau routier belge. On a encore quelques légers ralentissements sur le ring de Bruxelles entre Kraenem et Makkelen. Comptez 5 minutes perdues en direction de Grand-Bigard. Et puis dans le centre de Bruxelles, quelques files également vers le centre sur l'avenue venant de Saint-Cantenaire. 10 minutes perdues vers le centre de Bruxelles.
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12: Il est temps de retrouver votre journal présenté par Yasmina Favaro. Bonjour.
18: Bonjour. À 3 jours de la Pride, UNIA publie ses chiffres. Les violences homophobes persistent selon l'Institut de lutte contre les discriminations et pour l'égalité. En 2025, il y a eu quasi un signalement par jour de violence ou de discrimination envers des personnes homosexuelles, bi, trans ou non binaires. Des agressions physiques, verbales, du harcèlement dans la rue, au boulot et bien sûr aussi sur les réseaux sociaux. Pour contrer ces violences, UNIA prône l'éducation dès le plus jeune âge, expliquer aux enfants toutes les tranches de notre société et le vivre ensemble. Et en plus de punir les auteurs de ces violences contre la communauté LGBTQIA+, eh bien il faut eux aussi les éduquer. Donald Trump en route pour la Chine. Le président américain va rencontrer son homologue chinois Xi Jinping. Près de 10 ans qu'un dirigeant américain n'avait pas fait le déplacement jusqu'à Pékin. C'était en 2017 et déjà avec Donald Trump lors de son premier mandat. Au menu de cette nouvelle rencontre, commerce, droit de douane entre les deux puissances, Taïwan et en toile de fond, la guerre au Moyen-Orient. La Chine est l'un des partenaires de l'Iran, cible des États-Unis. L'Iran qui, selon plusieurs médias américains, dont le New York Times, possède encore la majeure partie de ses missiles et de ses sites de lancement, malgré les frappes américaines et israéliennes, ce qui vient contredire les affirmations de Donald Trump. Le président américain a assuré à plusieurs reprises avoir anéanti leur arsenal militaire. Le tapis rouge, les stars, les films, le festival de Cannes est lancé. Aujourd'hui, avant la course à la Palme d'Or, un film hors compétition est attendu, L'Abandon. Il retrace les derniers jours de Samuel Paty, cet enseignant français assassiné en 2020 par un homme radicalisé, car il avait montré des caricatures de Mahomet, du prophète Mahomet en classe. Hier, lors de la cérémonie d'ouverture du festival, le réalisateur du Seigneur des Anneaux, Peter Jackson, a reçu une Palme d'Or d'honneur. La Belgique est en finale de l'Eurovision, ça n'était plus arrivé depuis 2023 avec Gustav. Ici, c'est grâce à Essila et son titre Dancing on the Ice. La chanteuse belge s'est qualifiée hier soir lors de la première demi-finale. Elle déjoue donc les pronostics des bookmakers qui ne la voyaient pas aller plus loin. Rendez-vous donc samedi à Vienne en Autriche pour suivre cette 70e édition du grand concours de la chanson. Voilà pour les infos, bonne matinée avec nous.
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0: Les influences tous azimuts. Paul Simon, You Can Call Me Al sur son album Graceland. Et Paul Simon qui était là il y a quelques jours du côté de Bruxelles en concert avec Classic 21. Et donc après ces concerts, on s'est dit que quand il n'y en a plus, il y en a encore. On en reveut, on en redemande. Et demain, à l'occasion du jour férié à 15h, vous aurez droit au meilleur moment du mythique live de Simon & Garfunkel à Central Park. Ça se passe donc sur Classic 21 à 15h. C'était vraiment les retrouvailles à l'époque entre Simon et Garfunkel. Ils s'attendaient à quelques milliers de gens dans Central Park. Bam, ça avait explosé. C'était d'ailleurs un live qui avait été au bénéfice de Central Park pour rénover et maintenir un petit peu le parc qui, à l'époque, n'allait pas super bien.
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0: Bonjour tout le monde, ravi de vous retrouver. Alors déjà, nous sommes mercredi, milieu de la semaine, semaine entamée est à moitié terminée, mais en plus demain, bon nombre d'entre vous auront congé. Donc c'est peut-être le moment de regarder votre agenda, de prendre le temps, et j'ai de quoi faire pour vous. 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On vous attend de pied ferme. La suite, c'est en musique, bien sûr. Led Zeppelin, Gallows Pole.

0: 20 ans après la vague New Romantics en 1998, c'est New Radicals avec You Get What You Give. Nous sommes mercredi, qui dit mercredi dit épisode du podcast de la collection Classique 21. Alors pour les plus impatients, sachez qu'il est déjà en ligne ce podcast et il est consacré aujourd'hui à l'album Imagine de John Lennon. On écoutera un petit extrait, un petit teaser pour vous donner l'eau aux oreilles. Ce sera aux alentours de 10h45.
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0: The Changeling, les Doors en 1971 sur l'album LA Woman, 10h27. Alors, après petite discussion avec Virginie Defax, on n'a pas de gros soucis là tout de suite maintenant. Ce qui veut dire qu'on reviendra directement à la musique et vous allez entendre votre cœur battre dans vos oreilles. Berceuse façon trip-hop avec Massive Attack, on écoutera Teardrop.
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sacré Paul, il ne cessera jamais de nous surprendre, de nous étonner, de nous réjouir avant tout. Après des décennies de carrière solo parallèle, Paul McCartney et Ringo Starr unissent enfin leur voix sur un même titre. C'était celui qu'on écoutait, Home to Us, notre maison à nous. Eh bien, c'est vraiment une grande première dans l'histoire post-Beatles. Ils n'avaient jamais enregistré ensemble un morceau en duo. C'est une ballade qui rend hommage à Liverpool, leur ville natale, et qui annonce aussi la sortie du prochain album de McCartney, The Boys of Dungeon Lane, qui est prévu pour le 29 mai. Plus que 2 semaines d'attente, donc. Et alors, je ne sais pas si vous avez entendu à la fin, on entend des choristes derrière, au loin. Il faut savoir que ces choristes, c'est pas n'importe qui, puisqu'il s'agit de Chrissy Hynde et Charlene Spiteri qui viennent enrichir cette collaboration exceptionnelle. Paul McCartney, Ringo Starr, Home to Us et l'album The Boys of Dungeon pour le 29 mai. 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

0: Pauline, Alanis Morissette ici en 2002 et dire qu'Alanis Morissette va passer pas loin de chez nous sans passer par chez nous dans quelques semaines. Oh, frustration intense, mais c'est ainsi, que voulez-vous? Allez, 10h46, on passe à la suite.
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0: Vous connaissez la chanson, la collection Classique 21, ça fait déjà depuis la deuxième saison ici, donc depuis un an et demi, un peu plus même, qu'on vous parle tous les mercredis de la création, de vraiment le contexte, la production, les studios, tout, l'inspiration d'un album en profondeur avec Laurent Riepy. C'est un podcast qui s'écoute gratuitement sur notre plateforme en ligne RTBF OVIO. Et aujourd'hui, on s'attaque à un monument, que dis-je, un édifice, un intouchable même parmi les intouchables, l'album Imagine de John Lennon. Alors évidemment, quand on pense à cet album, on a directement en tête la plage titulaire, cet hymne officieux de l'humanité. Mais voici un petit extrait de ce podcast et... Vous le savez, je ne manque jamais une occasion, Laurent, de remettre les pendules à l'heure, et c'est ce que nous allons faire avec le tube de cet album, à savoir le titre Imagine, parce que non, ce n'est pas venu de nulle part, et vous allez nous raconter.
2: En fait, oui, le terme Imagine, il vient notamment dans un ouvrage signé Yoko Ono qui s'appelle Grapefruit.
0: Hein. Nous y voilà.
2: Voilà, Grapefruit. Voilà. C'est une sorte de succession de mini-poèmes qui sont là pour inspirer les artistes, pour les sortir un petit peu de leur zone de confort.
0: Ce sont des petites phrases surréalistes qui commencent toutes par imagine.
2: Quelque chose dans le ciel, imaginez. Et donc c'est vraiment, c'est là pour stimuler l'artiste. Et
0: l'imaginaire.
2: Donc, l'imaginaire. Et donc John Lennon tombe sur cette œuvre de Yoko Ono, il trouve ça pas mal. Et donc, il se dit, ah, imagine, ça pourrait être un chouette nom de morceau. Et c'est là que tout va découler, évidemment, avec la dimension politique hein, qu'on connaît de ce morceau. Mais ce qui est dingue aussi, Fanny, c'est que ça va mettre du temps pour que Yoko soit enfin reconnue.
0: Crédité.
2: Parce que il le dira d'ailleurs dans une interview un peu plus tardive, que Yoko aurait dû être crédité pour ce morceau, mais que lui avait trop de problèmes avec son ego pour ça.
0: Et en 2018, il y a une réédition de cet album Imagine de John Lennon. Et là, bim, sur les crédits de ce titre Imagine, on retrouve le nom de...
2: Yoko Ono.
0: Et voilà, alors pour comprendre cet album, Imagine, il faut d'abord savoir qui est John Lennon en 71. Hein, les Beatles sont déjà bien loin, il a 30 ans accomplis, il sort d'une expérience radicale. C'était l'album précédent, Plastic Ono Band, en 70. C'était Lennon en thérapie. Mais ici, qu'en est-il avec Imagine? Eh bien, je n'en dirai pas plus. 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On écoute bien sûr un extrait de cet album. Voici le fameux Imagine.

0: Toujours aussi bon, hein. 1971, l'album Imagine de John Lennon, le sujet de notre podcast La Collection, à retrouver sur RTBF Ovio ou n'importe quelle de vos plateformes de streaming habituelles. Autre podcast à venir dans Tempo, ce sera 11h, 11 minutes et 11 secondes si tout va bien. Le moment M consacré à Viva la Vida de Coldplay.
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0: Alan Parsons, au départ ingé son méconnu, devenu ingé son de renom. Il a vraiment produit les plus grands albums de l'histoire du rock. Et puis finalement, il monte son propre projet. Comme nom, il choisit, c'est très simple. Alan Parsons Project. En 1984, on écoutait Don't Answer Me. Je vous annonce la couleur après 11h. AC/DC Thunderstruck.
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0: À 11h, c'est toujours aussi calme et tant mieux, Virginie Defax.
4: Oui, c'est vrai Fanny, pas d'incident ou d'accident signalé. C'est tant mieux, juste quelques légers ralentissements dans le centre de Bruxelles, notamment sur la petite ceinture, avec une dizaine de minutes perdues vers la basilique.
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0: truck, comme il le crie, le monsieur. C'était Silici en 1990.
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0: Et avant de retrouver notre moment M consacré au titre Viva la Vida de Coldplay, voici, si pas le meilleur titre de David Bowie, un des meilleurs, Ashes to Ashes.

0: Petit clin d'œil au Major Tom dans ce titre Ashes to Ashes de David Bowie. C'était sur l'album Scary Monsters, sorti en 1980.
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0: Et voilà, c'est le moment M, l'instant T, l'heure de retrouver ce podcast classique 21. C'est parti pour 12 minutes de Jean-Louis Lahaye qui nous raconte l'histoire de Viva la Vida de Coldplay.
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2007, Mexico. En visite à la Casa Azul, la maison atelier de Frida Kahlo à Mexico, Chris Martin s'arrête sur une toile. Des pastèques éclatent de rouge sous la lumière. La chair est vive, presque sanguine. Le vert de l'écorce tranche avec l'intensité du fruit. Sur l'une d'elles, tracé à la peinture blanche, un message simple. Vive la vida, vive la vie. Une œuvre réalisée par la peintre mexicaine peu avant sa mort en 1954. Une artiste célèbre pour ses autoportraits intenses mêlant douleur physique, identité et engagement politique. Chris Martin ne la regarde pas comme un historien de l'art. Il la regarde comme un musicien en quête de sens. Ce qui le frappe, ce n'est pas seulement la couleur, c'est le contraste. Cette affirmation éclatante face à l'inéluctable, ce cri lumineux lancé au bord de la disparition. Et ces trois mots résonnent étrangement avec une chanson que Coldplay est en train de terminer. Une chanson qui parle d'un roi déchu, un souverain autrefois tout-puissant, un homme qui commandait aux mers et aux foules, aujourd'hui seul, dépossédé, tombé. Mais pour comprendre comment Coldplay en est arrivé à écrire l'histoire d'un roi détrôné, il faut revenir quelques mois en arrière. Nous sommes en 2007. Coldplay sort de la tournée gigantesque de X&Y. L'album s'est vendu par millions. Les salles sont pleines. Le groupe est au sommet. Objectivement, tout va bien. Et pourtant, les critiques parlent de répétition. Certains journalistes murmurent que le groupe commence à s'auto-parodier. Les mêmes crescendo, les mêmes envolées, le piano omniprésent. Bon, la formule fonctionne. Peut-être trop. Chris Martin le sent. Le succès peut devenir une prison. Coldplay a régné sur le monde. Mais combien de temps cela peut-il durer? Cette question s'installe, silencieuse, inconfortable. Il pourrait refaire la même chose. Sortir un autre album efficace, continuer la machine. Mais quelque chose résiste. Alors, il décide de tout remettre à plat. C'est à ce moment que Brian Eno entre en scène. Eno n'est pas un producteur classique. Il ne vient pas embellir. Il vient déranger. Il a travaillé avec Roxy Music, Talking Heads, Genesis, U2, David Bowie. Il aime les ruptures. Dès les premières séances, il pose une question simple. Et si vous arrêtiez d'essayer d'être Coldplay? Silence. Plus de schémas évidents, plus de formules prévisibles. Il demande au groupe d'éviter les automatismes, d'enlever ce qui rassure, d'expérimenter. Les guitares changent de place, le piano s'efface. Les cordes apparaissent, les rythmes deviennent moins attendus. Et surtout, il pousse Chris à chercher un thème plus vaste, plus symbolique. Pas une chanson intime, pas une simple confession. Non, quelque chose d'épique. C'est une période où Chris Martin lit beaucoup, des récits historiques, des livres sur la Révolution française, sur Napoléon, sur les empires qui montent et qui s'effondrent. Il est fasciné par la mécanique du pouvoir. Comment un homme peut-il tout contrôler puis tout perdre? Comment une foule peut-elle acclamer puis renverser? La Révolution n'est pas seulement politique, elle est humaine. Elle raconte la fragilité de la domination. Cette idée le hante. Il pense à la Révolution française, à Louis XVI, monarque absolu persuadé que son pouvoir vient de Dieu. Quelques années plus tôt, rien ne semble pouvoir l'atteindre. La cour brille à Versailles, le royaume obéit, puis la colère monte, la rue gronde, les certitudes vacillent. Et en 1793, le roi est exécuté place de la Révolution. En quelques années, l'autorité sacrée devient poussière.

Cette bascule fascine Chris Martin. Ce moment précis où l'intouchable devient vulnérable. Coldplay a connu l'ascension fulgurante, la reconnaissance mondiale, les stades pleins, les récompenses, les numéros 1. Et si un jour, tout cela s'effondrait? Et si eux aussi devenaient ces rois dont on parle au passé? Le personnage naît ainsi. Un ancien souverain, il parle après la chute. Il se souvient de sa toute-puissance. Ce n'est pas un personnage précis. C'est la métaphore du pouvoir fragile. Le roi n'est plus un individu. Il devient symbole. Et derrière lui, on devine une autre peur, celle d'un artiste confronté à sa propre finitude. Chris repense à ses toiles, à ses pastèques rouges, à ce message inscrit à la main par Frida Kahlo quelques jours avant sa mort. Viva la vida. Ces trois mots contiennent tout. Un cri de célébration, mais aussi une forme de défi. La vie face à la chute. La lumière face à la disparition. Le titre affirme la vie. Le contraste est parfait. Ce n'est pas Long Live the King. Ce n'est pas The Fallen King. C'est Viva la vida. La vie continue même quand la couronne tombe. Pour la pochette du disque, le groupe cherche une image forte qui incarne la révolution, le renversement, le tumulte. Ils choisissent la liberté guidant le peuple, d'Eugène Delacroix. Une femme brandit un drapeau au milieu des corps et de la fumée. Le peuple avance, le pouvoir vacille. Le tableau ne parle pas d'un roi. Il parle du moment où ce dernier tombe. Il parle du basculement. L'album s'intitulera « Viva la vida, or death and all his friends ». Vie et mort, pouvoir et chute, gloire et disparition, tout est là. La prise de conscience en 2007, qu'après avoir régné sur le monde, Coldplay risquait de devenir prisonnier de son propre succès, est le moment à l'origine de la chanson « Viva la vida ». Elle paraît en 2008 sur « Viva la vida, or death and all his friends », le quatrième album du groupe. Le narrateur observe son propre effondrement avec lucidité, presque avec distance. La chanson ne désigne jamais clairement ce roi. Il peut être historique, politique, symbolique. C'est précisément cette absence de précision qui rend le propos universel. Ce n'est pas un portrait biographique, mais une méditation sur le pouvoir et sa fragilité. Le morceau parle moins de domination que de ce qui arrive quand elle disparaît. Il interroge la solitude, la culpabilité et la conscience tardive d'avoir construit sur des bases instables.

Je régnais autrefois sur le monde. Les mers se soulevaient quand je donnais l'ordre. Aujourd'hui, le matin, je dors seul. Je balais les rues que je possédais jadis. Le texte adopte un point de vue rare dans la pop, celui du déchu. Dès l'ouverture, le contraste entre passé et présent installe une dynamique de bascule. Tout est construit sur l'opposition. Grandeur passée, isolement actuel. Acclamation, silence. Certitude, doute. Les références religieuses et historiques, Jérusalem, la cavalerie romaine, Saint-Pierre, donnent une dimension presque biblique au récit. Elles élèvent l'histoire individuelle au rang de parabole.

Une minute, je tenais la clé. La suivante, les murs se refermaient sur moi. Et j'ai découvert que mes châteaux reposaient sur des piliers de sel et des piliers de sable. Le narrateur reconnaît implicitement la fragilité de son règne. Les images évoquent un pouvoir construit sur des fondations instables, ce qui renforce l'idée que la chute n'est pas uniquement extérieure, elle est aussi morale. Musicalement, le morceau marque une rupture nette dans la carrière de Coldplay. La chanson s'ouvre sur un motif de corde immédiatement reconnaissable, presque martial, qui remplace la guitare habituellement dominante du groupe. L'orchestration donne une dimension solennelle et épique, en cohérence avec le thème du pouvoir. La production de Brian Eno privilégie la tension plutôt que l'explosion. Il n'y a pas de solo traditionnel, ni de montée dramatique classique. La voix reste maîtrisée, presque retenue, ce qui contraste avec l'ampleur instrumentale. L'ensemble crée un équilibre particulier. La musique évoque la grandeur, tandis que le texte raconte la chute. Le succès de Viva la Vida est immédiat et mondial. La chanson atteint la première place aux États-Unis et au Royaume-Uni, une performance rare pour un groupe britannique à cette période. Elle devient l'un des titres les plus diffusés de l'année. En 2009, le morceau reçoit le Grammy Award de la chanson de l'année. Il s'impose comme le plus grand succès commercial de Coldplay à ce jour et marque un tournant dans leur trajectoire artistique. Avec Viva la Vida, Coldplay prouve qu'un groupe déjà installé peut se réinventer sans perdre son public. Le morceau ouvre une nouvelle phase plus ambitieuse, plus conceptuelle. Le motif de corde devient immédiatement iconique et reconnaissable. La chanson entre durablement dans la culture populaire. Elle est désormais l'une des plus emblématiques du groupe. Viva la Vida n'est pas simplement un succès mondial. C'est le fruit d'une remise en question profonde. En choisissant de raconter la chute plutôt que la gloire, Coldplay s'est éloigné de la facilité pour explorer un thème universel. Viva la Vida n'est pas une chanson historique. C'est une chanson sur la fragilité, sur le moment précis où l'on comprend que rien n'est acquis, que régner n'est jamais éternel, que le pouvoir est une illusion suspendue à un fil. Et face à cette prise de conscience, il reste une seule réponse possible. Vivre, créer, avancer. Viva la Vida.

0: Et vous ne pourrez plus dire que vous ne savez pas, car maintenant vous avez entendu Le Moment M de Jean-Louis Lay, podcast quotidien sur Classique 21, à retrouver aussi en ligne sur la plateforme RTBF OVIO, entièrement gratuite. Vous pouvez écouter et télécharger pour écouter à tout moment. Ça se retrouve aussi tous les podcasts, comme tous les podcasts des êtres humains de cette terre, sur les plateformes de streaming à disposition, mais payantes. Alors dans ce cas-ci, tant pis pour vous, RTBF OVIO, c'est gratuit. On va retourner directement à la musique, puisqu'on a une bonne nouvelle du côté du Mobile Info. C'est toujours aussi calme là tout de suite. Il nous vient de Denver, dans le Colorado. Il nous chante Son of a Beach. Il s'appelle Nathaniel Radcliffe.
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Une famille d'origine écossaise, il est né à Londres. On écoutait Rod Stewart, You Wear It Well en 1972. On va retrouver un des plus jolis dandys que la planète ait jamais vu, Brian Ferry avec The Right Stuff.

0: The Right Stuff. Brian Ferry, l'album s'appelait Bête Noire en français, s'il vous plaît. Il est sorti en 1987. Alors si vous êtes adepte du journal du rock, de musique même tout simplement, ou d'où encore de notre site, vous le savez, les enfants de Kiss font un groupe. C'est normal en même temps, quand il y a bisous, quand il y a amour, quand il y a musique, il y a parfois enfants. Le groupe s'appelle Stanley Simmons, Evan Stanley, Nick Simmons, fils de Paul Stanley, Gene Simmons, vont sortir le 28 août leur premier album sous le nom Stanley Simmons. Dancing While the World is Ending explorera un univers folk, rock, psychédélique, assez éloigné finalement de ce que les papas font, hein, assez éloigné du glam metal de Kiss. Ils veulent une identité musicale résolument personnelle. Et pendant ce temps-là, me direz-vous, du côté de Kiss, eh bien c'en est fini pour les tournées, mais pas pour la musique, puisque Kiss compose pour son show d'Avatar Las Vegas, 12 ans après le dernier album, Monster. Kiss travaille sur de nouveaux morceaux. Gene Simmons a confirmé qu'une chanson écrite par Paul Stanley vient d'être enregistrée en vue de ce fameux futur spectacle d'Avatar prévu à Las Vegas en 2028. On va écouter la plage titulaire de l'album qui sortira le 28 août. Voici Stanley Simmons, Dancing While the World is Ending.
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0: Vous prenez Arnaud, vous prenez BJ Scott, vous prenez David Bowie, vous prenez Jacques Dutronc, vous mettez tout ça dans un truc, vous le passez à la moulinette, vous secouez très très fort, vous rajoutez un peu de folie, beaucoup d'épices et d'attitude belge et vous obtenez ce Jean Balthazar d'Arnaud et BJ Scott en 98. Et justement, hier, Olivier Monsens, dans sa séquence guest star de Coffee on the Rocks, aux côtés de Raphaël Scaigny, parlait d'Arnaud, puisqu'en 1996, il était encore plus décalé que d'habitude dans la comédie culte et complètement surréaliste Camping Cosmos, au programme du rock, du kitsch. Et Arnaud, qui n'était pas seulement un acteur, mais qui était le symbole d'une certaine autodérision belge. Il nous a donc fait un focus, Olivier Monsens, sur ce regretté chanteur en version décalée, volontairement pathétique de lui-même. C'était pour ce film qui est le second volet, La vie sexuelle des Belges, signé Yann Bucquois. Donc si vous voulez réécouter tout ça, je vous donne rendez-vous sur notre site ou l'appli RTBF Actu, section classique 21. Un petit dernier pour la route, Elton John, Saturday Night is Alright for Fighting.
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0: Et quand Elton John veut faire un bon vieux rock'n'roll, il donne naissance à ce titre Saturday Night's Alright for Fighting, avec bien sûr la complicité de son ami de toujours, Bernie Taupin. Mon ami de toujours, elle est là aussi.
1: Bonjour Fanny.
0: Tout va bien, maman?
1: Mais oui, on devrait faire de la musique ensemble.
0: Oh, mais oui, vous faites de la batterie, on peut dire. Et de la harpe, c'est ça?
1: Pas bien non plus. Okay. Mais oui.
0: On va changer de sujet. Let's go.
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3: Bonjour Fanny, bonne journée à tous. Voici une journée chahutée qui nous attend. Des averses sont à craindre, déjà présentes sur l'ouest et le centre du pays. Elles vont gagner rapidement toutes les régions et elles peuvent s'accompagner localement d'un coup de tonnerre, d'une rafale de vent. On est en plus dans une ambiance bien fraîche pour la saison, pas plus de 8 à 13 degrés pour aujourd'hui. Et donc, ces averses qui vont rythmer une journée fort changeante, on alternera des coins de ciel bleu avec des nuages très menaçants. Prudence sur les routes. Ces averses peuvent vous surprendre. Et puis, pour l'évolution, on retrouvera encore des averses l'année prochaine, moins soutenues cette fois. Demain matin aussi, quelques ondées. Puis l'après-midi, ça reprend un petit peu d'activité. On garde des températures toujours très fraîches, puisqu'on ne dépassera pas 7 à 12 degrés.
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1: Avec nous pour l'émission aujourd'hui, Amandine Aymar, bonjour.
6: Bonjour Marie-Amélie, bonjour à toutes et tous.
1: On va faire le point avec vous.
6: Oui, avec plusieurs objets encombrants sur les routes, mais d'abord en Wallonie, bien tout se passe bien dans l'ensemble, avec juste quelques ralentissements pour traverser le chantier d'Aubourg sur le 19, moins de 10 minutes perdues dans chaque sens, et des objets encombrants qui sont signalés sur le ring de Bruxelles, tout d'abord à hauteur de la sortie numéro 24, Braine-l'Alleud, en direction d'Autitre. Prudence, il y a une palette, une plaque de plâtre et des débris divers sur la chaussée, donc soyez vigilants quand vous circulez dans ce secteur. Autre secteur où l'imprudence s'impose, c'est à hauteur de Strombeek-Bever vers Grand Bigard, sur la bande de gauche, où on nous signale également un objet encombrant. Et enfin, cet objet encombrant signalé sur l'A12 venant d'Anvers en direction de Bruxelles. C'est à hauteur de Maize sur la bande de gauche. Restez prudents là aussi en direction de Bruxelles.
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1: Anne Goderneau avec nous pour les infos de midi. Bonjour.
8: Madame, Monsieur, bonjour. C'était un témoignage très attendu aujourd'hui au procès de Paolo et Antonino Falzone devant la cour d'assises du Hainaut. Témoignage de Fifa Ricotta, cette femme de 62 ans qui a été éjectée à travers le pare-brise de la voiture de Paolo Falzone et qui a miraculeusement survécu. Elle n'a aucun souvenir de cette nuit fatale. C'est un trou noir, a-t-elle dit. Mais en revanche, l'épreuve médicale et psychologique qui a suivi l'a profondément marqué. J'ai tout perdu, a-t-elle encore déclaré. Des témoins différents et à chaque fois la même douleur devant la cour d'assises du Hainaut. Retour du voyage compliqué pour un groupe de jeunes adolescents belges hier soir dans le sud de la France. Le car dans lequel ils se trouvaient a été percuté par un camion. Des vitres se sont brisées. On dénombre 9 blessés légers qui ont été pris en charge par les ambulanciers sur place. Rien de grave, plutôt un choc parmi les élèves concernés. Pas d'évacuation vers l'hôpital. Ces jeunes originaires du Limbourg rentraient d'un séjour en Espagne. Le chauffeur du camion serait en fuite et est activement recherché. Même si ce n'est pas forcément notre impression lorsqu'il s'agit de régler les factures, la Belgique est l'un des pays les moins chers pour le gaz naturel et dans la moyenne pour l'électricité en comparaison avec les pays voisins. Voilà ce qui ressort d'une comparaison des prix de l'énergie commandée par la CREG et le régulateur flamand VNR. Empêcher l'Iran d'avoir l'arme nucléaire est plus important que tout. C'est la déclaration du président américain Donald Trump. Pour lui, les difficultés financières des Américains n'entrent pas dans sa réflexion pour des négociations avec l'Iran. Aux États-Unis comme ailleurs, la guerre a provoqué une flambée des prix de l'énergie. Donald Trump a fait cette déclaration juste avant de prendre l'avion pour la Chine. Et en parlant d'énergie, eh bien, les prix augmentent chez nous aussi. Ce sera d'ailleurs le cas demain en ce qui concerne le diesel. Augmentation de 4,1 centimes le litre. Le mazout de chauffage sera également en hausse de plus de 4 centimes le litre. Merci pour votre attention. Je vous souhaite une belle journée.
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0: Supersonic, c'était Oasis en 1994, 12h08. Bienvenue à vous tous, bon mercredi avec nous, c'est l'heure du lunch avec depuis lundi, vous le savez maintenant, des lunchbox à gagner tous les midis avec notre petit quiz. Un extrait musical vous est proposé pour retrouver un aliment qu'on pourrait glisser dans cette boîte repas. On a un indice pour vous aider si c'est un peu compliqué et vous repartez avec cet objet collector aux couleurs de Classique 21 puisque cette boîte Lunch One The Clock, eh bien il n'y a pas d'autre moyen de se le procurer qu'en jouant à notre jeu. Si vous avez envie de tenter votre chance et de jouer sur antenne avec moi, ce sera vers 12h45. Eh bien, vous prenez votre téléphone et via WhatsApp dès maintenant, vous envoyez un petit message pour le quiz Lunchbox au 0478 21 01 21. 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

0: une chanson écrite par Neil Diamond, enregistrée par le groupe The Monkees en 66 avec Mickey Dolenzo. Chant, c'était I'm a Believer et Something Got Me Started, Simply Red.
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0: Ça, c'était Roger Waters en 2017, déjà avec Smell the Roses. On avait Chris Dane aussi, qui est passé par notre studio. Je ne sais plus s'il avait chanté ce titre-là, mais en tout cas, il y en a deux autres qui sont disponibles en audio et en vidéo en plus. Donc, une bonne raison supplémentaire de passer via l'application RTBF OVIO pour revoir ce Beyond the Wall de Chris Dane. Bruce Springsteen dans notre programme du jour aussi avec Glory Days.
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0: 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On va parler d'une camionnette en panne, Amandine.
17: Oui, sur le 40 Liège-Aix-la-Chapelle, à hauteur de Cérex-Euseux. Soyez prudents, elle se trouve sur la bande de gauche en direction de l'Allemagne. On a également quelques ralentissements pour traverser le chantier de Nimy-Daubourg. Sur le 19, comptez quelques minutes supplémentaires dans chaque sens. Je vois aussi des files qui se sont formées sur la Nationale 5 venant de Philippeville en direction de Charleroi. Entre Somzé et Charleroi, comptez 20 minutes de retard.
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0: Ça, c'est le nouveau Foo Fighters qui s'appelle Window. On avait Maria Maria aussi avec un extrait de cet album Supernatural de Santana en 1999. 12h40, c'est l'heure de notre quiz. Bonjour Denis.
1: Bonjour à vous.
0: Vous avez juste le temps de vous garer puisque vous étiez au volant quand je vous ai eu au téléphone. Vous êtes dans quel coin là ?
1: Je suis à Libramont pour l'instant.
0: D'accord. Est-ce que vous bougez justement dans le cadre de votre travail ?
1: Ah non, aujourd'hui je travaille pas.
0: Ça c'est bien, c'est le moment parfait. Alors je vais quand même vous poser la question, c'est un pur hasard. Hier et avant-hier, les deux candidats et candidates étaient tous les deux dans le domaine de la restauration. Est-ce que c'est votre cas aussi ?
1: Ah non, moi je suis dans le domaine de l'éducation.
0: L'éducation. Vous êtes professeur ?
1: Je suis éducateur.
0: Éducateur, très bien. Eh bien écoutez, Denis, soyez le bienvenu puisque c'est la pause lunch. On va tenter de vous faire gagner cette petite lunchbox aux couleurs de notre émission. On vient de la faire, de l'éditer. La photo est d'ailleurs sur notre site pour les curieux. Et vous l'avez compris, c'est un quiz un peu musical, c'est-à-dire que d'abord je vais vous diffuser un extrait. Si vous trouvez dans cet extrait l'aliment ou la boisson dont il est question aujourd'hui, eh bien vous n'aurez pas besoin d'aide. Par contre, si c'est un peu flou, je vous donne un indice. Est-ce que vous êtes prêt ?
1: Oui. Merci.
0: Voilà. Alors, Denis, je vous diffuse l'extrait du jour.

0: Je vous le disais, c'est peut-être pas le titre le plus facile. Est-ce qu'il vous dit quelque chose?
1: Ah non.
0: Alors,
1: je dirais Lou Reed, mais j'en suis même pas sûr.
0: Oh pardon, je me trompe. Voilà, je voulais vous mettre un petit tapis et du coup, je vous mets beaucoup plus de tapis que prévu. Donc, non, c'est pas Lou Reed. En fait, c'est Cat Stevens qui cherche. Ah. Voilà. Et dans le titre, en fait, on va chercher une boisson à base d'eau chaude servie donc par cet artiste. Et c'est souvent une alternative au café du matin. On peut mettre du lait ou du citron ou du miel dedans quand on n'est pas très en forme.
1: Ah, vous me facilitez la tâche.
0: C'est mon idée. Exactement. Tea for Tillerman. D'ailleurs, ça, c'était le titre de Cat Stevens. Et donc, l'aliment qu'on cherchait aujourd'hui, la boisson, c'était bien le thé. Je vous conseille pas de mettre du thé dans la lunchbox, mais enfin, vous pourriez avoir peut-être un petit isotherme sur le côté pour pouvoir emmener tout ça.
1: Ben très oui, bien. Pourquoi pas.
0: Ben oui, pourquoi pas. Après tout, vous êtes buveur de thé?
1: Oui, ça m'arrive. Voilà. Café aussi, mais oui.
0: Voilà, ben très bien. Écoutez, vous choisirez comme vous aimez bien. En tout cas, nous, on vous envoie la lunchbox et on vous remercie d'avoir joué avec nous aujourd'hui. Alors, Denis?
1: Un grand merci.
0: Vous avez envie de passer un petit coucou peut-être dans votre domaine du boulot ou la maison?
1: Ah non, bah écoutez, je salue tous ceux qui me reconnaîtront. Et puis, merci à Classique 21 pour la bonne musique, comme le disent les autres auditeurs. Quoi.
0: On a bien l'intention
1: ça
0: de continuer.
1: Ça fait partie de notre vie, c'est cool.
0: Allez, tant mieux. On vous embrasse, Denis. Bonne journée à vous. À bientôt.
1: Merci.
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0: Après le quiz, place à la séquence live avec un titre enregistré entre mars et décembre 88. Ça a fait l'objet d'un live qui s'appelait Trace, que l'on doit à Jean-Jacques Goldman. Voici Peur de rien blues.

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0: Trace, c'était le titre de cet album live de Jean-Jacques Goldman, enregistré dans diverses villes et puis sorti en 1989 après la tournée. On a choisi le titre Peur de rien blues en ce temps de midi dans notre séquence live.
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0: les Eagles avec Hotel California, ça nous ramenait en 76. Merci d'être avec nous sur Classique 21, il est 13h.
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0: L'heure du point route avec Amandine Aymar.
2: Et on reparle de cette camionnette en panne sur le 40 Liège-Aix-la-Chapelle à hauteur de Serex-Euse. Elle se trouve sur la voie de gauche, soyez vigilants. On a quelques fils qui se sont formés à cet endroit. Comptez quelques minutes de retard en direction de l'Allemagne. Quelques minutes perdues aussi pour traverser le chantier d'Aubourg sur le 19, que ce soit en direction de Mons ou en direction de Bruxelles. Et puis de manière générale aussi, restez bien prudents puisqu'on a des averses qui circulent sur notre pays et qui peuvent être parfois assez intense, donc restez bien prudents sur les routes.
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0: A Kind of Magic, c'était Queen. Et vous avez peut-être vu cette info assez amusante dans le journal du rock, c'est en ligne. Brian May, le guitariste de Queen, 78 ans, vit actuellement des hauts et des bas du côté de sa passion pour le jardinage. Il avait d'abord un projet de planter 3000 bulbes de jonquilles sur la place de son village. Ça a été refusé par les autorités pour des raisons de sécurité routière. Ça lui a pas beaucoup plu, on peut comprendre, mais il a rebondi rapidement avec créativité. Il a réalisé Billy Bad Axe. C'est le nom d'un nain de jardin rock qui est équipé d'une miniature de sa célèbre guitare destinée à une vente aux enchères caritatives. On rappelle qu'il est aussi docteur en astronomie et activiste infatigable de la cause animale.
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0: All Shook Up, Elvis Presley, la guitare Axstrom Viking 2, célèbre pour avoir été joué justement par Elvis Presley lors de son comeback en 1968, a été vendue aux enchères le mois dernier. Alors on ne sait pas à quelle somme exacte elle est partie, mais elle était estimée entre 1 et 2 millions de dollars. On avait Bryan Adams aussi avec une date de concert pour le 15 octobre au Spa Palace d'Anvers. C'était le titre Hit of the Night.
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Un picky morceau du groupe Chaka Punk, initialement sorti en 2020 sur Apologies et puis repris ici en acoustique sur l'album Chaka Punk, qui va marquer d'ailleurs la fin du groupe en 2024. On avait Ozark Henry aussi avec Indian Summer. Cette fois-ci, c'est Le Pouvoir des Fleurs qu'on a choisi pour la suite de la programmation. C'est Laurent Voulzy, bien sûr, sorti en 1992 sur l'album Caché Derrière.

0: Biotechnologie sortait en 2008 et Le pouvoir des fleurs de Laurent Voulzy, c'était en 92. 13h28, on va quitter la ville pour la campagne, pour le coup de cœur bande dessinée de Thierry Belfroy. Il nous retrouvera dans quelques minutes, comme tous les mercredis, pour son podcast de la semaine. Restez bien avec nous.
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0: On reparle de la camionnette en panne et d'un accident aussi, Amandine.
8: Exactement, la camionnette en panne, c'est sur le 40 Liège-Aix-la-Chapelle à hauteur de Cérex-Euseux sur la bande de gauche. D'ailleurs, ça provoque quelques fils, comptez quelques minutes supplémentaires en direction de l'Allemagne. L'accident, c'est sur la Nationale 25 à Cours-Saint-Étienne. L'accident s'est produit en bande de gauche et là aussi, ça provoque quelques ralentissements. Comptez quelques minutes de plus en direction de Corroy-le-Grand. Et puis, de manière générale, restez prudents sur les routes aujourd'hui, puisque c'est vrai qu'on a des averses qui circulent actuellement sur le pays, essentiellement sur les provinces de Namur et de Liège pour l'instant, mais on a également quelques petites cellules assez intenses qui peuvent circuler entre Binche et Nivelles, donc soyez prudents si jamais vous circulez dans ces différents secteurs.
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0: Feels Like the First Time. C'était Foreigner. Bien sûr qu'on verra à l'affiche du Grass Pop Metal Meeting le 21 juin. On avait The Wailies aussi de Bruce Hornsby and The Range. Et on passe à la BD après ceci.
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0: Et c'est une rubrique champêtre qui nous attend ce mercredi, puisque Thierry, vous avez décidé de nous parler de ruralité dans Comic Street.
16: Oui, Marie-Amélie. Cap sur un petit village des Monts de l'Ardèche, où nous allons suivre plusieurs personnages en quête d'une vie meilleure ou d'un accomplissement. On peut dire pour résumer que Les gens qui sont nés quelque part est un roman d'apprentissage, mais ce serait un peu réducteur. Le livre commence par une image en pleine page d'une grande quiétude. La forêt, à l'avant-plan, se poursuit jusqu'au contrefort des montagnes au reflet bleu-rose. En bas à droite, juste un petit phylactère. Et nous voici dans mon petit coin secret à Cèpes. On salive déjà. Et on se dit que la dessinatrice, Lisa Abbe, a un talent pour restituer les paysages du coin sans en faire des tonnes. On tourne la page et on découvre la personne qui nous parle, c'est Marlène. Elle se promène en forêt avec son frère et son fils. Mais la promenade va tourner court, bientôt interrompue par la rencontre avec des chasseurs. Une scène qui va devenir récurrente dans le livre, où chasseurs et habitants doivent trouver un terrain d'entente.
0: Mais les chasseurs ne sont-ils pas justement les habitants?
16: Oui, ils le sont. Mais tout le monde ne chasse pas, et surtout, tout le monde ne semble pas être respecté de la même manière. Le jardin de certains, considéré comme étranger, n'a pas grande valeur aux yeux des chasseurs. Peu à peu, à mesure que Lisa Abbe nous présente les personnages, leurs interactions, de petites scènes de vie dans le village, les rêves très différents qui habitent les uns et les autres, se découvre une aristocratie de la naissance. Si on est né là, c'est bien. Mais il ne faut pas être parti trop longtemps ailleurs pour voir si on y était. Et surtout, si nos parents, nos grands-parents, nos arrière-grands-parents étaient du village, c'est encore mieux, on commence à pouvoir prétendre être quelqu'un. En sociologue de la ruralité, l'autrice explore toutes les couches sociales de ces villages où l'on se bat par ailleurs contre l'exode rural et la colonisation des plus belles demeures par les bobos parisiens absents 300 jours par an.
0: Est-ce que du coup c'est un livre militant?
16: Oui, si on veut. Les gens qui sont nés quelque part peuvent se voir comme un livre militant. Il aborde énormément de questions, dont celle du genre et du respect de la diversité, dans un monde profondément ancré dans ses traditions. Et bien entendu, il y a la question de l'accès à la terre. C'est l'un des éléments centraux du livre. On suit tout le parcours d'une jeune femme qui veut se lancer dans l'agriculture au terme de sa formation, mais elle ne parvient pas à louer des terres convenables dans un village qui pourtant n'en manque pas. Mais c'est surtout un livre constat. Dans ce roman graphique, Lisa Abb constate, observe, place sa caméra, si je peux dire, au plus près des différents acteurs, sans les juger. Elle nous laisse le soin de le faire. Ou de juste suivre son dessin expressif et éclaboussant de couleurs pour découvrir les subtilités d'un monde trop peu représenté dans la bande dessinée. Les gens qui sont nés quelque part, c'est paru chez Actes Sud BD dans la collection Virage Graphique.
0: Merci beaucoup pour ce conseil de la semaine.
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0: ce nouveau Rolling Stones qui s'appelle In The Stars, annonciateur de Foreign Tongues, un nouvel album avec 14 nouveaux titres qui arrivera au mois de juillet avec pas mal d'invités, hein, vous le savez, Paul McCartney, Robert Smith, The Cure, Chad Smith des Red Hot Chili Peppers ou encore Steve Winwood pour ne citer que. Il y aura aussi un petit clin d'œil avec l'un des derniers enregistrements du regretté Charlie Watts.
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0: Born to be Wild, Steppenwolf. Et puis, juste avant cela, on avait Nathalie Imbruglia avec Thorn. Il est 13h58, Denis Collard est avec nous. Il y a des averses pour l'après-midi, peut-être même des giboulées aussi.
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2: Oui, Marie-Amélie, une météo qui ressemble très fort à celle du mois de mars, avec ce qu'on appelle vraiment des giboulées qui sont en train de se produire actuellement, avec un ciel qui change. On passe d'un coin de ciel bleu, nuages très menaçants, averses, coups de vent, rafales de vent, et puis localement du grésil, un petit peu de grêle. Donc situation changeante, prudence sur les routes, car ça peut aussi occasionner de fortes précipitations en peu de temps. Les températures restent bien fraîches, trop fraîches pour la saison, 8 à 13 degrés seulement pour aujourd'hui, et malheureusement les perspectives ne sont pas très bonnes puisqu'on garde toujours des averses au programme de la journée de demain, certes un peu moins soutenues qu'aujourd'hui, mais ça restera dans l'ensemble variable et très frais.
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0: Merci d'être avec nous, il est 14h.
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0: Alors on retrouve Amandine Aymar et voir ce qui se passe sur nos routes en ce moment.
2: Eh bien on a des files provoquées par des travaux sur l'E313 en direction de Liège en provenance de Lumen. Entre Fexeslin et Vautem, comptez 20 minutes perdues en direction de Liège. Toujours en région liégeoise sur l'E40, il y a toujours cette camionnette en panne signalée du côté de Serex-Euse sur la bande de gauche en direction de l'Allemagne. Et donc ça provoque quelques files, comptez 5 à 10 minutes de plus dans cette zone. Sur la Nationale 25, un accident est toujours signalé à hauteur de Cour Saint-Étienne sur la bande de gauche. Là aussi, on observe quelques files et quelques minutes perdues en direction de Corroy-le-Grand. Et puis, pour rejoindre Bruxelles sur l'E40 venant d'Ostende, deux accidents sont à signaler. Tout d'abord, le premier à hauteur d'Affligem sur la bande de gauche avec des files depuis Herpemer. 40 minutes perdues vers la capitale. Et c'est dans ces files qu'un deuxième accident s'est produit à hauteur d'Alost et que deux bandes sont d'ailleurs neutralisées, toujours en direction de la capitale.
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0: Anne Goderneau avec nous pour les infos de 14h. Bonjour.
4: Madame, Monsieur, bonjour. Plus de 1700 personnes sont confinées sur un bateau de croisière arrivé hier soir à Bordeaux en France. Il ne s'agit pas d'antivirus, mais bien d'une suspicion d'épidémie de gastro-entérite après le décès d'un passager. La victime avait 90 ans. Des analyses sont en cours pour détecter la présence éventuelle de novirus. Le novirus est l'une des principales causes de gastro-entérite aiguë dans le monde. Il se transmet très facilement par contact humain. Dans la majorité des cas, la maladie disparaît en un ou en deux ou trois jours, mais elle peut entraîner une déshydratation sévère chez les personnes fragiles, notamment les enfants et les seniors. Chez nous, l'association des communes bruxelloises, Bulocalis, s'oppose à la fusion des 6 communes de police bruxelloises, une fusion qui doit être adoptée cet après-midi à la Chambre. C'est un projet porté par le ministre de l'Intérieur Bernard Quintin. Cette fusion est une mauvaise réponse aux enjeux de sécurité à Bruxelles. Selon l'association des communes bruxelloises, elle a donc décidé d'introduire un recours devant la Cour constitutionnelle. Bernard Quintin, lui, entend regrouper au sein d'une même structure les près de 6500 policiers qui travaillent à Bruxelles, et cela au nom, dit-il, de l'efficacité. Dans l'actualité à l'étranger, le président ukrainien Volodymyr Zelensky appelle Donald Trump à évoquer la fin de l'invasion russe de l'Ukraine lors de sa rencontre avec le président chinois Xi Jinping. Donald Trump qui vient d'ailleurs d'arriver à Pékin. Pour Moscou, impossible de discuter de paix avec les Ukrainiens tant que l'armée ukrainienne n'a pas quitté la région orientale du Donbass, une région qui est partiellement contrôlée par Moscou. Un voyage, un billet. La Commission européenne souhaite que les voyageurs qui parcourent l'Europe en train puissent le faire avec un seul billet. Ils pourront rechercher les offres de différentes compagnies, les comparer, les regrouper sur un seul billet qui serait acheté en une seule transaction sur une plateforme de leur choix, avec en plus des garanties. Par exemple, si lors d'un voyage en train avec un billet unique, une correspondance est ratée, eh bien la compagnie responsable du retard devra proposer aux voyageurs un autre moyen de transport vers la destination finale sans frais supplémentaires ou alors rembourser le billet. Alors évidemment, nous ne sommes qu'au début d'un long processus, mais il est soutenu par les principaux groupes pro-européens au Parlement. Le billet de train unique est une demande de longue date des écologistes européens. Je vous souhaite une très belle après-midi.
0: Merci à vous, Anne. On vous retrouve à 16h sur Classique 21.
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0: Didier Tonight, ça c'était In Excess. Il est 14h06, je sais que parmi vous il y a beaucoup de donneuses, donneurs de sang et on vous en remercie. Vu le succès des précédentes initiatives en ce sens qu'on avait fait avec la SIG 21, on remet ça. Et le 21 mai, donc jeudi prochain entre 9h et 13h30, ici dans nos studios à Mons, eh bien on vous propose de venir sauver des vies avec la Croix-Rouge. On organise une grande collecte de sang. Vous pouvez venir évidemment si vous avez la possibilité de donner votre sang, vous rentrez dans les conditions. Et par contre, on vous demande de vous inscrire au préalable.
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0: Split Decision, ça c'était Bonnie Raitt en 2012. On avait aussi Iggy Pop qui avait invité Kate Pearson, la chanteuse des B-52s, en 90 cette fois pour ce titre Candy. 14h15, merci d'être avec nous en cette veille de jour férié ou de long week-end si vous faites le pont. Sachez que demain, nous avons un live à vous partager, celui de Simon & Garfunkel à Central Park. Et ça seulement quelques jours après les concerts que Paul Simon a donnés chez nous à Bruxelles. Ce sera demain, jeudi 14 mai à 15h, à ne pas manquer.
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0: Scaphandrier, ça c'était Marc Morgan en 2001. On avait aussi Dépêche Mode et je vous rappelle hein, cette série en 10 épisodes, série podcast qui attend gratuitement sur l'application Ovio si vous avez envie d'en connaître un peu plus sur l'histoire de Dépêche Mode.
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0: Quelques éléments à revoir avec vous Amandine en ce qui concerne la circulation routière.
2: Oui, notamment des files à cause de travaux entre Fexeslin et Vautem sur le 313. Comptez une bonne vingtaine de minutes supplémentaires en direction de Liège. 10-15 minutes perdues à l'approche de Herve. On est sur le 40 venant de Liège vers Aix-la-Chapelle. Donc là aussi c'est pour traverser une zone en chantier. Du côté du ring de Bruxelles, il y a un accident, une voiture sur le toit qui est signalée du côté de Waterloo en direction de Zaventem. Ça s'est produit sur la bande de droite et d'ailleurs ça provoque des files. Comptez 20 minutes de plus actuellement vers Zaventem.
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0: Hold On Loosely, c'était 38 Special en 1981. Et puis ce titre, cet album d'ailleurs qui a marqué l'année 94, Zombie de Cranberries, extrait de No Need to Argue. Il est 14h42.
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0: We On Power, ça c'était Gossip hein, en 2024. Et puis les Beatles Drive My Car. Et comme nous sommes mercredi, ça tombe bien, le podcast La Collection s'attarde depuis aujourd'hui à l'album Imagine de John Lennon. Vous le trouverez sur l'application Ovio.
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0: Will Wait. Mumford & Sons attendu à Werther, ce sera le 2 juillet. Love Will Tear Us Apart. Avant cela, Joy Division, bien sûr, en 1980. Dominique Raguet vous attend d'ici quelques instants pour le Time Machine du jour. Ensuite, Pierre Laurent pour On the Road Again. Classique 21, il est 15h.
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0: Ça dépend un peu des régions ici. Plus chez vous, il y a du soleil, n'est-ce pas Jean-Marc?
2: Oui, c'est assez étrange, mais voilà. C'est comme ça. Voilà, c'est des choses qui arrivent. Il va arriver chez vous, j'imagine. De toute façon, les infos sont positives. L'été approche, voilà. Alors, sur nos routes, parce que je suis là pour ça, c'est vrai. On a quelques fils sur le 313 de Lumen-Liège entre Fex-Cecelin et Votem. Quelques minutes, une vingtaine de minutes, parfois vers Liège. Parfois parce que ça varie. Sur le 40 Liège, Aix à l'approche de RV10 à 15 minutes. Attention à cet objet encombrant. En fait, c'est une poubelle en plein milieu de la route sur le ring 3 de Charleroi, autour de Mont-sur-Marchienne, en direction d'Épigny. Et puis un accident s'est produit tout à l'heure avec un véhicule qui est sur le toit à hauteur de Waterloo. Vous perdez une vingtaine de minutes, donc sur le ring de Bruxelles, en direction de Zaventem.
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Bonjour et bienvenue dans cette Time Machine. À l'instant, Chasing Cars, genre de titre qui me donne encore des frissons. Un morceau extrait d'un album qui fête aujourd'hui ses 20 ans. Et oui, déjà 20 ans, il y a tout juste deux décennies, eh bien Snow Patrol explosait à l'international en débarquant chez le disquaire avec son quatrième album studio, l'album Eyes Open. Porté par la voix de Gary Lightbody, hein, le groupe nord-irlandais avait imposé alors un style très pop-rock mélancolique et assez fédérateur, il faut le dire. Le tout épaulé par Nathan Connolly, John Keane, Paul Wilson ou encore Tom Simpson. Ils se retrouvaient en studio et également sur scène. Un disque contenant pas mal de tubes, hein, dont Open Your Eyes ou Shut Your Eyes, qu'on écoutera d'ici quelques instants. Un groupe aussi à géométrie variable depuis ses débuts, avec de nombreux changements de personnel, comme par exemple l'arrivée en 2011 de Johnny McDead au clavier, et Johnny McDead qui est aussi l'un des co-auteurs du méga hit Shape of You d'Ed Sheeran. Et au même moment, le chanteur de Snow Patrol, Gary Lightbody, lui se lançait dans un projet parallèle, Tired Pony, aux accents un petit peu americana, un groupe fondé avec le guitariste de R.E.M., Peter Buck, qu'on écoutera aussi d'ici quelques instants. Mais avant cela, eh bien, on va replonger dans l'atmosphère pop de 2017 de l'album d'Ed Sheeran, avec justement ce titre coécrit par l'un des membres de Snow Patrol. Voici Shape of You, puis juste après on replongera dans les ambiances de Eyes Open et on retrouvera le style americana de Tired Pony en 2013. Excellent après-midi à l'écho de Classic 21.

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1: Open Your Eyes, l'un des succès que l'on retrouve sur cet album de Snow Patrol, le quatrième album qui sortait voilà tout juste 20 ans, l'album Eyes Open. Et d'ailleurs, le 24 juillet, le groupe sortira une édition 20e anniversaire de cet album Eyes Open avec dans cette nouvelle édition pas mal de bonus, 35 titres avec également des enregistrements live. Et puisqu'on parle de live, eh bien Snow Patrol sera notamment en concert cet été chez nous. Ce sera au mois de juillet à Zottegem. Et puisqu'on parle de concert, eh bien récemment, il y a un nouveau membre qui assure la partie rythmique du groupe. Il s'appelle Ash Sohan et puis il accompagne depuis un petit moment là maintenant Snow Patrol. Et il accompagnait avant cela Tori Amos, qu'on va retrouver ici avec son grand classique des années 90, puisqu'on l'a retrouvé ici en 94 avec Cornflakes Girl. Excellent après-midi à l'écho de Classique 21.

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6: Il est 15h30.
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6: Bonjour Jean-Marc.
8: Bonjour Pierre.
6: Et nous allons d'abord sur le ring de Bruxelles avec un accident.
8: Yes, à hauteur de Waterloo, à bande droite, il y a encore une quinzaine de minutes de file en direction de Zaventem. Pour le reste, c'est assez calme, si ce n'est deux zones en travaux. La première sur le 40 Liège, Aix-la-Chapelle, à l'approche de Herve, 10 à 15 minutes de perdu. Et le 313, Lumen-Liège, entre Fex-Slin et Votem, en direction de Liège. 20 minutes nécessaires, 20 minutes de patience dans les files.
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Lenny Kravitz sur Classique 21 avec Always on the Run, extrait de l'album Mama Said, un album qui était sorti au tout début des années 90. Bonjour à toutes et à tous, bon mercredi, j'avais envie de dire bon vendredi, bah, c'est pratiquement le week-end, le long week-end pour vous. Il y avait pas mal de monde d'ailleurs aujourd'hui sur les routes et dans les villes, à mon avis, bah, vous faites vos courses peut-être pour ce long week-end ou pour un départ éventuel en vacances. Et pourquoi pas. Police, Bring on the Night sur Classique 21. C'est On the Road Again jusqu'à 19h30.

0: Hollywood Porn Stars avec WW, auparavant Police avec Blood on the Night. Et la venue de Sting, je vous le rappelle, donc ce sera le 25 juillet prochain dans le cadre des Francofolies de Spa avec Classique 21.
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0: Ça se passe plutôt bien pour Jean-Louis Aubert. Sa carrière post-téléphone, il enchaîne les albums, et notamment celui-ci, Comme un accord, qui est sorti en 2002. Dans quelques petits instants, le journal de 16h.
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8: Météo. Bonjour tout le monde, c'est un temps d'averse généralisé sur tout le pays cet après-midi. Elles défileront en alternance avec des moments d'accalmie aussi jusque cette nuit. Des averses qui peuvent être assez soutenues localement avec éventuellement un coup de tonnerre et une petite grêle. Des maxima compris eux entre 8 et 13 degrés. Ensuite, cette nuit donc, les averses seront progressivement moins marquées mais resteront toujours présentes localement. Une nuit fraîche toujours aussi puisque nous aurons de 3 à 6 degrés en Wallonie et de 6 à 8 degrés à Bruxelles et en Flandre. Et enfin, pour demain, jeudi de l'Ascension, c'est un temps d'averse aussi qui est également au programme, averse plus soutenue l'après-midi et des températures de seulement 8 à 13 degrés.
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3: Et vous nous emmenez sur le ring de Bruxelles, Jean-Marc.
5: Oui, avec un véhicule sur le toit, toujours, à hauteur de Waterloo, en bande de droite, 40 minutes de file en direction de Zaventem, donc c'est à Waterloo, je vous l'ai dit, et des files aussi dans l'autre sens, à préciser, depuis le carrefour Léonard, 35 minutes de ralentissement, c'est en direction de Haut-Titre, patience si vous êtes coincé. Pour le reste, il y a toujours des travaux sur le 19 Mont-de-Bruxelles, entre Nîmes et Saint-Denis, 20 minutes de file, le 313 Lumen-Liège, entre Fex-Slin et Votem, un quart d'heure de file en direction de Liège. 10 à 15 minutes aussi sur le 40, Liège-Aix-la-Chapelle, à hauteur de Herve, en direction de l'Allemagne.
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3: Et votre journal de 16h est présenté par Anne Goderno.
7: Madame, Monsieur, bonjour. L'Union européenne n'interdira pas les thérapies de conversion pour les LGBT+, mais va pousser les États membres à le faire. La Commission européenne estime ne pas avoir les compétences légales pour interdire ces thérapies. On rappelle que ces thérapies présentent l'homosexualité comme une maladie et prétendent pouvoir modifier l'orientation sexuelle ou l'identité de genre d'une personne. De nombreuses personnalités, comme la chanteuse Angèle et l'ancien Premier ministre français Gabriel Attal, avaient relayé une pétition en mai 2025. Exhortant l'Union européenne à bannir ces pratiques. Pour la commissaire européenne Adjel Habib, en charge de l'égalité, personne ne devrait avoir à vivre ça. Le député flamand du Vlaams-Belang, Philippe de Winter, a été interdit d'entrer sur le territoire britannique. Il était invité par une activiste d'extrême droite afin de participer à une manifestation anti-immigration, mais les autorités britanniques l'en ont empêché. Aujourd'hui, la présidente du Parlement flamand, Freya Van Den Bosch, voudrait savoir pourquoi. Elle a invité pour un entretien l'ambassadeur britannique en Belgique. Pour elle, si cette décision des autorités britanniques s'avère être uniquement motivée par une opinion divergente, ce serait choquant. Donald Trump est arrivé en Chine pour un sommet avec son homologue Xi Jinping, une visite pour parler de commerce, mais aussi de la guerre en Iran, en passant par Taïwan, une visite aux lourds enjeux mondiaux. Plus de 1700 personnes bloquées sur un navire de croisière à Bordeaux suite à un décès et à une possible épidémie de norovirus ou gastro-entérite aiguë. La situation a été signalée dans la nuit alors que le bateau arrivait au port de Bordeaux. Précisons que les autorités sanitaires n'excluent pas l'hypothèse d'un problème alimentaire et écartent tout lien avec l'antivirus. C'est toujours une parenthèse enchantée pendant l'été en ville. Le festival de musique classique et de chambre Midi Minime prendra ses quartiers du mercredi 1er juillet au vendredi 28 août dans trois lieux emblématiques de la capitale. 40e anniversaire de ce festival qui permet de s'accorder un joli moment de musique à l'heure du déjeuner. C'est chaque jour de la semaine à 12h15. Le programme complet du festival Midi Minime est à retrouver sur le site dédié à l'événement. Je vous souhaite une belle fin d'après-midi.
3: Merci beaucoup, Anne.
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Wide avec Kids in America sur Classic 21. On est reparti, un peu de soleil avec les Beach Boys, les California Girls. Belle fin de journée à vous et peut-être déjà bon long week-end.

0: Boys avec toutes ces voix évidemment, hein, ces harmonies California Girls sur Classique 21.
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0: Trogs, les Américains de Trogs avec White Thing sur Classique 21. On va retrouver un autre Américain dans un petit instant, c'est Jean-Marc, pour nous donner des nouvelles des routes.
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0: Jean-Marc, du Connecticut.
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0: Pessou.
1: National Forest.
0: Yes, Pessou. Hein, je ne sais pas comment dire en français Pessou. Mais en tout cas, c'est là qu'il y a eu un accident. La N4, effectivement, bande de gauche obstruée en direction du Luxembourg. Prudence. Nous avons aussi des files sur le 19 Mont-de-Bruxelles entre Nîmes et Saint-Denis. 20 minutes vers Bruxelles tout de même. Ce sont des travaux qui posent problème. Le 313 Lumen-Liège entre Fex-Cecelin et Votem. 15 minutes vers Liège. Le 40 Liège-Aix-la-Chapelle à l'approche de Herve. 10 à 15 minutes en direction de l'Allemagne. Attention à ce véhicule qui est toujours sur le toit, sur le ring de Bruxelles, à hauteur de Waterloo. Il y a des files, plus ou moins une bonne trentaine de minutes minimum en direction de Zaventem, dans l'autre sens aussi, depuis le carrefour Léonard. Une demi-heure perdue, une demi-heure de patience, courage en direction de Haut-Titre.
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5: Les Simpsons, un grand pan de la culture américaine trash et de l'autodérision, mais surtout une seconde lecture qui se veut critique de la société. Créée par Matt Groening et diffusée dès 1989, la série met en scène Homer, Marge, Bart, Lisa et Maggie Simpson, stéréotypes d'une famille de classe moyenne américaine. Leurs aventures servent une sacrée satire du mode de vie américain. Nos amies rockeuses et rockeurs y sont souvent invités en guest. Dans la troisième saison diffusée chez nous en 1992, on retrouve Aerosmith. On voit ainsi en dessin animé Steven Tyler et le groupe partager le micro avec le personnage de Mo, propriétaire du bar favori d'Homer Simpson. David Crosby, lui, apparaît deux fois dans Les Simpsons. Tout d'abord dans la saison 4, puis dans la saison 5 où il remet un Grammy Awards à un groupe baptisé Les Bémols, parodie complètement assumée des Beatles. George Harrison apparaît également dans le même épisode. Et au sein de ces Bémols, on retrouve Homer Simpson.

0: épisode culte. En présence de Rockstar, c'est le cinquième épisode de la saison 7, diffusé chez nous en 1997. On y retrouve le personnage de Lisa, la fille d'Homer et Marge, et sœur de Bart, qui souhaite devenir végétarienne. Sur son chemin, elle croise alors Paul et Linda McCartney, qui vont lui servir de guide. Épique.
1: She's leaving home?
2: Wow, Paul McCartney! I read about you in history class. But where's your wife, Linda?
3: Right here, Lisa. Whenever we're in Springfield, we like to hang out in Apu's garden in the shade.
1: We met him in India years ago during the Maharishi days.
4: Back then, I was known as the fifth Beatle.
1: Sure you were, Apu.
4: You know what, Lisa? Paul and Linda are vegetarians too.
0: Dans le film The Simpsons, au cinéma en 2007, c'est Green Day qui fait une apparition remarquée, interprétant le thème du générique en mode punk rock.
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0: Dans la très longue liste des invités, citons également Elton John, Ringo Starr, James Brown, Michael Jackson, Tom Jones, les Red Hot, Smashing Pumpkins, U2, Metallica, Mick Jagger, Keith Richards, bref, la liste est bien remplie et le créateur Matt Groening nous prouve ici tout son attachement à la musique rock.
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Aerosmith sur Classique 21 avec Walk This Way. Merci Fanny, merci Laurent et à très très bientôt. R.O.M. en compagnie d'une légende, en compagnie de Patti Smith et Bo the Leader sur Classique 21.

0: magnifique, hein, belle association Patti Smith R.E.M. avec About a Letter. Dans quelques petits instants pour l'agenda des concerts, je vous emmènerai à Bruxelles et à Ytre, et des places également pour vous.
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0: Et comme promis, on commence avec Bruxelles, à l'ancienne Belgique. Georges Thorogood sera en concert. Ce sera le dimanche 21 juin à la baie, donc à Bruxelles. Et puis le lundi 18 mai, c'est tout bientôt. Uli John Ross, ex-guitariste des Scorpions, oui, sera en concert au Zigzag à Ytre. Je rappelle la date, c'est lundi 18 mai. Si cela vous dit, eh bien, j'ai des places pour vous. Vous pouvez m'envoyer par exemple le code John, J-O-N, J-O-N. Vous l'écrivez absolument comme vous le désirez, au 60-21, 1 euro par SMS. Vous n'oubliez pas évidemment vos coordonnées complètes et votre adresse email.
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0: hommage à Smokey Robinson, le groupe ABC, il y a bien bien longtemps avec When Smokey Sings. Et dans quelques instants, le journal complet et même plus que complet de 17h.
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0: Un peu de ska cet après-midi sur Classique 21 avec le groupe de Special, c'est Gangster. L'info nous arrive, ne bougez pas.
1: 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Bonjour tout le monde, vous l'avez remarqué, les averses s'enchaînent au-dessus de nos têtes cet après-midi. Alors en soirée et durant la nuit, il y aura moins d'instabilité, mais toujours assez pour que des averses continuent de se déclencher localement sur le territoire. De 3 à 6 degrés en Wallonie et de 6 à 8 à Bruxelles et en Flandre. Donc vous l'entendez, une nuit qui sera encore bien fraîche. Ensuite, demain matin, jeudi de l'Ascension, toujours des nuages, quelques averses et une belle fraîcheur pour commencer. Ensuite, un petit peu comme aujourd'hui, les averses seront un petit peu plus marquées et rapprochées en après-midi, sous des maxima que l'on a davantage l'habitude d'observer durant un mois de mars, de 8 à 13 degrés pour la journée de demain.
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0: Et c'est l'heure du Larsen, évidemment.
6: Ouais, ça a bien sifflé dans mes oreilles. C'est moi, je pense. Oui, j'ai mis mon casque trop tard.
0: Allons, mon cher professionnel, nous allons sur le 19.
6: Essayez de me rattraper en étant précis. Il y a un accident impliquant un poids lourd, effectivement, sur le 19 autour de Mons. La bande de droite est neutralisée. Il y a des files depuis l'Heureux. Vous perdez 30 minutes en direction de Valenciennes. Un suraccident aussi dans les files entre un poids lourd et une voiture. Donc c'est problématique, bien évidemment. Dans l'autre sens, il y a des files aussi dans la zone en travaux entre Nimy et Saint-Denis. 40 minutes de patience en direction de Bruxelles. Donc vous l'avez compris, c'est compliqué sur le 19 et ce chantier actuellement et ces accidents. Autre accident sur la N4 autour de Pessoux en direction du Luxembourg. Quelques ralentissements sur le 40 entre l'aire de Tigny et Raucourt. Vous perdez 25 minutes en direction de Lonsin. 10 à 15 minutes sur le 313 à Fexeslin et Votem vers Liège. Sur le 40 à l'approche de Herve en direction de l'Allemagne. Il y a aussi vers Bruxelles, un accident sur le 40 venant de Liège, à Sterrebeek, en direction de Bruxelles. Et toujours, ce véhicule sur le toit, sur le ring de Bruxelles, autour de Waterloo. 45 minutes perdues en direction de Zaventem, jusqu'à 25 minutes dans l'autre sens.
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0: Et votre journal de 17h, présenté par Hélène Remy.
8: 1700 personnes confinées sur un paquebot. Pas question du hantavirus ici, mais plutôt d'une épidémie de gastro-entérite. Elle a miraculeusement survécu. Fifa Ricotta est venue témoigner au procès du drame de Strepy Brakni. Une musique qui fait toujours froid dans le dos, celle du crime de la douche dans le film Psychose. L'Orchestre Philharmonique Royale de Liège nous l'a fait revivre durant 3 soirs. Bonjour, un bateau de croisière de nouveau confiné. Cette fois, ça se passe en France, dans le port de Bordeaux. Tous les passagers et membres d'équipage d'une croisière sont confinés. Pas question ici du hantavirus, donc. Sébastien Remacle, les autorités soupçonnent plutôt une épidémie de gastro-entérite.
9: Oui, à son arrivée à Bordeaux cette nuit, l'équipage a prévenu que 50 passagers souffraient de vomissements et de diarrhées. Prévenu aussi qu'un autre passager de 92 ans était décédé. Les autorités sanitaires sont montées à bord. Elles ont rapidement révélé que la cause de la mort était une crise cardiaque. Mais vu le contexte actuel et pour ne prendre aucun risque, elles ont aussi décidé d'un confinement à bord pour tout le monde. Cela concerne 1200 passagers, essentiellement des Britanniques et des Irlandais, et aussi 500 membres d'équipage de nationalité indienne.
8: Le bateau est donc à quai. La suite, c'est quoi?
9: Alors, on cherche l'origine de la gastro-entérite. Une des hypothèses, c'est un souci alimentaire sur le navire. Des analyses sont en cours à l'hôpital de Bordeaux. Les malades, eux, sont isolés dans leur cabine. Les autres passagers peuvent se promener sur les ponts du navire, mais ils ne peuvent pas en descendre. Le bateau était parti d'Écosse la semaine dernière avec une escale à Bordeaux, donc il était censé se rendre en Espagne.
8: Et les autorités sanitaires précisent que ce type d'épidémie sur un bateau n'est pas rare. La semaine dernière, une épidémie similaire avait déjà été signalée sur un autre bateau dans les Caraïbes. Elle a miraculeusement survécu alors qu'elle a traversé le pare-brise de la voiture de Paolo Falzone le 20 mars 2022. C'était un moment très fort ce matin au procès du drame du carnaval de Strepy-Bracny. Fifa Ricotta a été emportée par le véhicule. Le procès a révélé que les accusés ne lui ont pas apporté secours après le drame alors qu'elle était blessée et dans la voiture. À l'audience ce matin, le passager de la voiture, Antonino Falzone, s'en est excusé. Mais Fifa Ricotta répond qu'elle ne peut pas pardonner. Elle n'avait aucun souvenir des faits. Elle a appris des choses grâce au procès.
10: Moi, ça m'a permis d'apprendre par où est-ce que je suis passée, parce que je n'avais aucun souvenir. Et suite à tout ce qu'on a vu comme vidéo et tout ça, j'ai appris maintenant ce que j'ai passé.
11: On l'a vu au début du procès, on voit Antonino Falzone qui ne vous porte pas assistance. Vous êtes dans la voiture, il a les mains dans les poches, il ne vous aide pas. Il vous a présenté des excuses par rapport à ça aujourd'hui.
10: Eh ben, c'est pour ça que je les ai refusées, ces excuses. Parce que normalement, quand il y a un accident qui arrive comme ça, on voit une personne qui est entre la vie et la mort, on ne fait pas ce qu'il a fait, hein.
8: Un témoignage recueilli par Florence Dussart à la cour d'assises du Hainaut. Cet après-midi, la femme et les filles de Frédéric D'Andrea sont venues témoigner et décrire comment elles avaient assisté à la mort du Gilles, emporté sur le capot de la voiture de Paolo Falzone. C'est aujourd'hui en principe que les députés à la Chambre doivent adopter le projet de loi organisant la fusion des 6 zones de police bruxelloises, un projet porté par le ministre de l'Intérieur Bernard Quintin, un texte qui ne fait pas l'unanimité. Brulo Calis, l'association qui regroupe les 19 communes bruxelloises et CPS de la capitale, annonce déjà le dépôt d'un recours devant la Cour constitutionnelle. Philippe Carloff.
12: Qu'ils appartiennent à un parti membre de la majorité fédérale ou dans l'opposition, la plupart des 19 bourgmestres bruxellois contestent la volonté du ministre de l'Intérieur de fusionner en une seule les 6 zones de police. Président de Brulo Calis et bourgmestre Les Engagés de Berkem-Sainte-Agathe, Christian Lamouline récapitule les principaux griefs justifiant le recours devant la Cour constitutionnelle.
13: D'abord, le traitement discriminatoire. La fusion est imposée pour les zones de police bruxelloises, alors que dans le reste du pays, en Flandre et en Wallonie, cette fusion est facultative. Il y a aussi une atteinte à l'autonomie communale, puisqu'évidemment, en matière de sécurité, les communes vont avoir moins à dire demain dans la nouvelle structure. Et donc ça, c'est aussi un problème par rapport au respect de l'autonomie des pouvoirs locaux.
12: Pour faire passer la pilule, le ministre de l'Intérieur a déposé 65 millions dans le trousseau de la mariée, mais sans convaincre. Christian Lamouline.
13: Pour rappel, on avait estimé avec Brulo Calis que sur une mandature, c'était quasiment 500 millions d'euros qui étaient trop peu financés par le fédéral.
12: Le ministre de l'Intérieur table sur l'entrée en vigueur de la zone de police unique pour le 1er janvier 2020.
8: Les explications signées Philippe Carlo. La Commission européenne n'interdira pas elle-même les thérapies de conversion des personnes LGBTQIA+, mais cette commission poussera les États européens à le faire. La Commission européenne estime ne pas avoir les compétences légales pour les interdire efficacement, ce sont ces mots. Les thérapies de conversion qui assimilent par exemple l'homosexualité à une maladie prétendent à tort pouvoir modifier l'orientation sexuelle ou l'identité de genre d'une personne. Elles peuvent prendre la forme de stages, de séances d'exorcisme ou encore d'électrochocs. Actuellement, 8 pays sur 27 en Europe interdisent ces thérapies de conversion. Elles sont interdites en Belgique. Un voyage, un billet, c'est la promesse de la Commission européenne pour simplifier les trajets en train à travers l'Europe. Aujourd'hui, réserver un voyage en dehors de la Belgique relève souvent du casse-tête. Plusieurs sites, plusieurs compagnies, plusieurs billets. La Commission veut donc obliger les compagnies ferroviaires à vendre aussi les tickets de leurs concurrents sur leur propre site et application. Pour le commissaire européen au transport, Apostolos Tsitsikostas, pardon, c'est une façon de rendre le rail plus simple et plus attractif.
14: Les voyageurs ne devraient pas avoir à naviguer sur plusieurs sites web, à comparer des systèmes déconnectés les uns des autres, ni à se demander si leurs billets sont compatibles entre eux. Ils devraient pouvoir facilement rechercher, comparer, combiner et acheter des options de transport proposées par différents opérateurs et sur différents modes de transport, qu'il s'agisse du train, du bus ou de l'avion. Et ils devraient pouvoir le faire en toute transparence quant au prix, aux conditions et lorsque cela est possible, aux émissions de gaz à effet de serre.
8: Précisons encore que pour entrer en vigueur, cette proposition devra recevoir le feu vert des États membres et du Parlement européen. Donald Trump est arrivé en Chine pour un sommet avec son homologue Xi Jinping. Au programme, beaucoup de fastes et des discussions politiques et commerciales. La guerre au Moyen-Orient devrait aussi s'imposer. Ce conflit a un impact sur la Chine. Elle est la première acheteuse de pétrole iranien. Un motel et son inquiétant propriétaire, une demeure sinistre juchée sur une colline. On vous parle d'un film culte aujourd'hui et d'une bande originale qui l'est tout autant. C'est Psychose, un film qui doit son succès à Alfred Hitchcock, mais aussi au compositeur Bernard Herrmann. Dès ce soir et pour trois soirs, l'Orchestre Philharmonique Royal de Liège va jouer cette célèbre bande originale dans son intégralité et en totale synchronisation avec la projection du film. Bénédicte Allier nous donne un avant-goût.
15: Un son strident reconnaissable entre tous, à jamais associé à la terrifiante scène du crime de la douche, extraite de Psychose d'Alfred Hitchcock, un film culte et une BO qui l'est tout autant, signée par le compositeur américain Bernard Herrmann. La musique amplifie les émotions. Dans Psychose, elle est un personnage à part entière. Bernard Herrmann a choisi de n'utiliser que des instruments à cordes pour créer une atmosphère angoissante, tourmentée, pour susciter la sensation de danger aussi. Psychose, c'est une expérience. L'Orchestre Philharmonique Royal de Liège nous propose de la vivre ou de la revivre de manière assez inédite. Aline Samgiao, directrice de l'OPRL.
16: Ce que l'on fait, c'est que l'on garde tous les bruitages du film et tous les dialogues du film. On enlève uniquement la musique du film et la musique est jouée et synchronisée en direct par le chef d'orchestre pendant que le film se déroule. Et il doit absolument coordonner son geste avec ce qui

L'album Let's Dance de David Bowie sur Classic 21 avec Modern Love. J'espère que vous allez bien. Vous êtes peut-être déjà en week-end, ou pas du tout d'ailleurs. Vous travaillez peut-être encore, ou alors vous n'avez congé que demain. Bon ben courage, hein, évidemment. Nous sommes tous avec vous. Marvin Gaye, I Heard You Through the Grapevine sur Classic 21.

0: C'est John Wade sur Classic 21 avec Kiss to Your Heart.
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0: Elle s'appelle Brockhoff avec Front Row, ça c'est donc son titre, alors de son vrai nom Lina Brockhoff, est également connue sous le nom de Brocky tout simplement. C'est une musicienne, auteure-compositrice allemande, elle est originaire d'Hambourg et je suis persuadé qu'on va encore en entendre parler.
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0: On va sur le ring de Bruxelles, oui, Jean-Marc.
8: Tout à fait, Pierre. Avec un accident qui a eu lieu tout à l'heure à hauteur de Waterloo, dégagé, mais il reste des files. 20 minutes en direction de Zaventem. Comme il y a pas mal de monde, on ne sait pas si ça va rentrer dans l'ordre tout de suite. Des ralentissements aussi entre Crenem jusqu'à Grand-Bigard. 50 minutes nécessaires de Bercel jusqu'à Grand-Bigard. Donc en partant de l'autre côté du ring, 50 minutes aussi. Voilà, un ring bien chargé. Les vacances sont bel et bien terminées. Retour sur le 19 autour de Mons avec un accident impliquant poil lourd, défile depuis l'Heureux, 40 minutes nécessaires en direction de Valenciennes sur accident dans les files, également avec un poids lourd et une voiture. Dans les travaux, dans l'autre sens, il y a des files également entre Nîmes et Saint-Denis, 30 minutes perdues en direction de Bruxelles. Ralentissement sur le 40 entre l'aire de Tignes et Rocourt, 25 minutes de ralentissement en direction de Lonsin. Des files sur le 313 entre Fex-Cecelin et Vautem, 15 minutes vers Liège, sur le 40 à l'approche, de Herve, 10 à 15 minutes, c'est en direction de l'Allemagne.
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0: Et Hamid Fadjaoui aujourd'hui va nous expliquer et nous annoncer que vos prochaines vacances en avion risquent de vous coûter beaucoup plus cher que prévu.
12: Vous connaissez peut-être ces vols à 20 ou 30 euros pour aller passer un week-end à Barcelone ou à Rome. Eh bien, profitez-en, parce que cette époque-là pourrait bien devenir beaucoup plus rare. Et je vous explique pourquoi. Alors, c'est vrai que depuis le début de la guerre Iran-États-Unis, le détroit d'Hormuz est fortement perturbé. Or, c'est une route absolument stratégique pour l'énergie mondiale, puisqu'une bonne partie importante, une partie importante des importations européennes de kérosène, donc le carburant des avions, dépend directement ou indirectement de cette région. Résultat, bah, le prix du kérosène a flambé jusqu'à plus que doublé sur certains marchés européens. Alors pourquoi est-ce si grave? Mais parce que dans une compagnie aérienne, le carburant est l'un des tout premiers postes de dépenses, et souvent le premier, plus cher que beaucoup d'autres coûts pris séparément. Et quand ce poste explose, bah, c'est simple, les bénéfices fondent très très vite. Alors concrètement, qu'est-ce que ça donne? Bah, Lufthansa, la grande compagnie allemande, a annoncé de fortes réductions de capacité pour cet été. Et elle accélère aussi la retraite de certains avions anciens, comme des Airbus A340 et des Boeing 747-400. Pourquoi? Bah, parce qu'ils consomment beaucoup trop. Et puis d'autres compagnies aériennes, dont Air France KLM, surveillent la situation de très près et toutes savent qu'une hausse durable du kérosène peut laminer leur marge. Alors vous allez me dire, des compagnies low cost dans tout ça? Bah, c'est simple, là il faut distinguer deux catégories. D'un côté, les plus solides, comme Ryanair, et dans une certaine mesure EasyJet. Pourquoi? Mais parce qu'elles ont couvert une partie importante de leurs achats de carburant à l'avance. Alors, c'est pas exactement comme si elles avaient rempli une citerne pour 5 ans, évidemment. Mais l'idée est la même. Elles ont verrouillé une partie de leur prix avant la flambée. Alors, cela ne les protège pas de tout, évidemment, surtout si le carburant vient physiquement à manquer, mais cela leur donne un vrai coussin, un vrai amortisseur. Et puis, de l'autre côté, il y a les compagnies aériennes low cost plus fragiles. Wizz Air, par exemple, là, la compagnie hongroise est très exposée et notamment parce qu'elle a beaucoup misé sur certaines routes au Moyen-Orient et parce que ses marges sont plus faibles. Les marchés financiers ne s'y trompent d'ailleurs pas. Une part importante de son capital, de cette compagnie, est aujourd'hui vendue à découvert. Autrement dit, beaucoup d'investisseurs parient sur une baisse de son action. Alors, pas nécessairement sur une faillite, évidemment, mais clairement sur de très grosses turbulences. Alors, en Europe, qu'est-ce qui se prépare? C'est probablement un très grand tri. Les compagnies les plus solides vont survivre. Les plus fragiles devront réduire leurs lignes, chercher des partenaires ou se faire racheter. Et c'est vrai que les grands groupes, Air France KLM, Lufthansa, IAG, c'est le propriétaire de British Airways, toutes ces compagnies, elles regardent cela de très très près. Moins de concurrents, ça veut dire quoi? Ça veut dire moins de pression sur les prix, et donc à terme, des billets plus chers. Et donc le vrai danger, c'est le temps, c'est la durée. Si la crise au détroit d'Ormuz se calme vite, le secteur encaissera le choc. Difficilement, mais il l'encaissera. Par contre, si elle dure, les compagnies aériennes supprimeront des routes, augmenteront les prix et les ménages, c'est-à-dire vous et moi, déjà étranglés par le prix de l'essence, par le prix des courses et les loyers, renonceront à certains voyages. Et donc ce qu'il faut retenir, c'est ceci. Pendant 30 ans, on s'est habitué à prendre l'avion presque comme on prend le train ou le métro. Et cette parenthèse, alors elle n'est peut-être pas totalement refermée, j'ai pas dit ça, mais elle est clairement en train de se resserrer. Le voyage en avion, demain, risque de devenir ce qu'il a été très longtemps. Alors non pas un luxe inaccessible, mais un petit luxe qu'on réfléchit avant de s'offrir.
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0: écrite évidemment avec son grand ami Bernie Taupin. C'est donc Elton John avec Benny and the Jets sur Classic 21. C'est un morceau qui faisait la face B d'ailleurs d'un morceau que vous connaissez encore mieux, c'est Candle in the Wind.
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certainement son plus grand succès à Murrayhead avec One Night in Bangkok sur Classic 21. 17h50, voilà, l'information arrive bientôt. De Bangkok, eh bien, nous partons en Italie. Avec Zucchero.

0: Zuccaro, Paul Young, quel beau duo, hein. Avec Sensu Nadonna sur Classique 21. Et l'information, donc, dans 5 minutes.
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0: Fleetwood Mac sur Classic 21 dans The Road Again avec Big Love.
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2: Bonjour tout le monde, vous l'avez remarqué, les averses s'enchaînent au-dessus de nos têtes cet après-midi. Alors en soirée et durant la nuit, il y aura moins d'instabilité, mais toujours assez pour que des averses continuent de se déclencher localement sur le territoire. De 3 à 6 degrés en Wallonie et de 6 à 8 à Bruxelles et en Flandre. Donc vous l'entendez, une nuit qui sera encore bien fraîche. Ensuite, demain matin, jeudi de l'Ascension, toujours des nuages, quelques averses et une belle fraîcheur pour commencer. Ensuite, un petit peu comme aujourd'hui, les averses seront un petit peu plus marquées et rapprochées en après-midi, sous des maxima que l'on a davantage l'habitude d'observer durant un mois de mars, de 8 à 13 degrés pour la journée de demain.
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0: Belle soirée à vous, il est 18h.
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0: Est-ce qu'on n'irait pas sur le 19, Jean-Marc?
4: Bien joué, Pierre. Allez. Il y a toutes les suites d'un accident impliquant un poids lourd autour de Mons, défile depuis l'Heureux et 40 minutes perdues pour l'instant en direction donc de Valenciennes. Donc patience, il y a des files dans les travaux dans l'autre sens entre Nimy et Saint-Denis, 30 minutes en direction de Bruxelles. Des ralentissements sur le 40 entre Serexeuse et Lonsin, c'est en région liégeoise avec 20 minutes perdues actuellement vers Lonsin. Sur le ring de Bruxelles, les suites d'un accident autour de Zaventem avec toujours 15 minutes de file en direction du carrefour Léonard. Des ralentissements observés entre Crenem et Grand-Bégard, 20 minutes, ça diminue quelque peu. Ralentissement de Bercelles jusqu'à Grand-Bégard, ça reste important, 40 minutes. Et puis côté SNCB, les trains ne roulent pas, circulation interrompue entre Bruxelles midi et Nivelles et même Braine-l'Alleud avec quelques soucis, donc on n'en connaît pas la raison, mais ça ne roule pas.
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0: Et voici votre journal de 18h. Il est présenté par Anne Godernio.
6: Madame, Monsieur, bonsoir. Du lait infantile contaminé a-t-il été mis en vente en Belgique? Il pourrait s'agir d'un lot retiré du marché il y a quelques mois. Des témoignages une nouvelle fois chargés de beaucoup d'émotions et qui illustrent la violence du drame vécu le 20 mars 2022. Le procès de Paolo et Antonino Falzone se poursuit devant la cour d'assises du Hainaut. Et puis à quelques jours de la Pride, la Commission européenne va recommander aux États membres d'interdire les thérapies de conversion. Recommandées, mais pas plus. Les laits infantiles en poudre vendus dans le commerce sont-ils sûrs? Aujourd'hui, un témoignage arrivé à notre rédaction relance la suspicion sur certains laits. Il y a quelques mois, de nombreux lots ont été rappelés du marché par plusieurs fabricants, dont Nestlé et Danone. Ces laits étaient contaminés par une toxine provoquant diarrhée et vomissements chez le bébé, la céréulide. Mais voilà que Thomas et Florence nous alertent. Ils ont trouvé dans un magasin Medimarket d'Evere à Bruxelles du lait Nutrilon qui devait être retiré de la vente. Écoutez Florence, la maman, un témoignage recueilli par Marie-Laure Matteau.
7: Je suis rentrée chez moi et avant de le donner au bébé, Thomas a préféré vérifier, vu le scandale qu'il y avait eu quelques mois avant, qu'il ne faisait pas partie des lots concernés. Et donc voilà, par acquis de conscience, il a vérifié et on a été très surpris de voir que, effectivement, c'était un produit qui avait fait l'objet d'un rappel, qui datait pourtant de février. On était tellement étonnés qu'on a quand même contacté Nutricia pour s'assurer qu'effectivement, le produit qu'on avait acheté était bien concerné. Ils nous l'ont confirmé par écrit. On a alors tout de suite prévenu la SCA, vu la gravité de la situation. Pour nous, en tout cas, tout est bien qui finit bien. Et qu'on espère surtout que dans les 108 boîtes qui ont été distribuées, qu'il n'y aura pas de cas de maladie chez un enfant, quoi.
6: Au total, 200 boîtes sont concernées chez Medimarket et dans des pharmacies. La chaîne Medimarket affirme avoir retiré les lots dès qu'elle a été informée du problème. Danone parle d'une erreur de livraison et d'un incident isolé et limité. Le procès de Paolo Falzone marqué par deux temps forts aujourd'hui. Cet après-midi, c'est le témoignage des filles de l'épouse de Frédéric D'Andrea qui a marqué l'audience. Frédéric D'Andrea, c'est ce Gilles que Paolo Falzone a transporté sur son capot avant de freiner et de franchir le corps avec sa voiture. Mais Florence Dussart, la matinée a aussi été marquée, a aussi marqué l'auditoire, puisque c'est Fifa Ricotta qui a déposé à la barre. Et Fifa Ricotta, c'est la dame qui a traversé le pare-brise de la voiture et qui a miraculeusement survécu.
8: Oui, c'est une petite dame avec une béquille qui s'est avancée à la barre. Fifa, qui avait une vie sociale épanouie autour du carnaval, elle cousait les costumes des Gilles, se retrouve à 62 ans, incapable de monter une marche. Elle a perdu toute vie sociale et elle raconte « Je me retrouve chez moi à faire des mots croisés ». Antonino Falzone, qu'on voit sur les images se balader, les mains dans les poches juste après le drame, sans jamais lui porter assistance, alors qu'elle est dans l'habitacle, a bien tenté de lui présenter des excuses. Mais il a été assez mal reçu. Votre réaction, ce n'est pas une réaction humaine, lui a-t-elle lancé. Cet après-midi, c'est une autre famille emblématique de ce procès que l'on a entendu. L'épouse et la fille du Gilles Frédéric D'Andrea. Marie raconte « J'ai vu une voiture passer avec un Gilles dessus, mais je n'ai pas réfléchi. Et puis après, j'ai cherché papa. J'ai cherché. » Je ne l'ai pas trouvé.
9: Voilà, donc après l'impact, j'étais toute seule, comme je l'ai dit. Et puis, on voit les gens voler comme dans un film. Et ça, c'est vraiment, ça a été la scène la plus choquante, je pense, pour moi.
8: On vous a déconseillé de remonter la rue, là où se trouvait votre papa, qui était sur le capot quelques instants auparavant.
9: Oui, c'est bien ça. On m'a déconseillé d'y aller, parce que c'était une scène très choquante aussi. Enfin, à 18 ans, voir son papa étalé au sol, inerte, avec du sang, c'est pas la meilleure image, c'est pas l'image qu'on devrait voir à la base, quoi.
8: La maman de Zélie, elle, a décidé d'arrêter de pleurer, raconte-t-elle à la barre. Fred, avec son humour et son franc-parler, m'aurait dit « Arrête de braire ». Alors, j'ai arrêté de braire. Paolo Falzone n'a quasi pas dit un seul mot de la journée.
6: Merci Florence pour ce nouveau compte-rendu d'audience. Faut-il interdire les thérapies de conversion qui assimilent l'homosexualité à une maladie qu'elles prétendent guérir? L'an dernier, une pétition poussée par la chanteuse Angèle et l'ancien Premier ministre français Gabriel Attal demanda à l'Union européenne de légiférer pour bannir ces pratiques pseudo-scientifiques ciblant les LGBT. Mais aujourd'hui, la Commission européenne annonce qu'elle n'a pas les compétences pour prendre une telle interdiction, Jean-François Herbecq.
10: En effet, ce type d'interdiction ne rentre pas dans les sphères de compétences européennes. Ce sont les prérogatives des États membres. Mais si la Commission n'a pas le pouvoir d'interdire ces pratiques qui confinent à l'exorcisme, elle encourage les États à légiférer contre elles. La France et l'Allemagne l'ont déjà fait, tout comme la Grèce et Malte, avec des variantes concernant les mineurs parfois. La commissaire à l'égalité, Adja Labib, juge ces pratiques honteuses et inacceptables, et elle les qualifie de violences déguisées. La Commission européenne prépare donc un texte qui recommande aux 27 de bannir les thérapies cherchant à modifier les identités de genre ou l'orientation sexuelle des personnes. Au Parlement européen, qui a adopté le mois dernier une résolution appelant à une interdiction totale, certains jugent que la réponse de la Commission va dans le bon sens, mais qu'elle est trop timide.
6: Pour Adja Labib, personne ne devrait avoir à vivre ça. Donald Trump est arrivé en Chine, il doit rencontrer son homologue. Il va être question de commerce international, mais aussi de guerre en Iran ou encore du statut de Taïwan. Il devrait aussi chercher à prolonger la trêve conclue en octobre dans la guerre aux droits de douane, mais que l'on ne s'y trompe pas entre les deux hommes. Il y a aussi pas mal de points de tension. On peut citer notamment les approvisionnements en terres rares ou encore en semi-conducteurs. Des nouvelles aussi des tests effectués en Espagne et en Italie sur les personnes potentiellement contaminées par hantavirus. Toutes les analyses se sont révélées négatives. En France, l'une des passagères du bateau de croisière MV Ondus est toujours en réanimation dans un état grave. Les quatre autres Français qui ont également voyagé à bord de ce bateau ont été testés négatifs et ils se portent bien. Enfin, c'est la loi des séries. On apprend aujourd'hui que plus de 1700 personnes sont confinées à bord d'un bateau de croisière à Bordeaux, en France, donc en raison d'une suspicion d'épidémie de gastro-entérite. L'un des passagers âgés de 90 ans est décédé. Incitation à la haine, coups, blessures ou jets de gobelets. 1219 infractions ont été constatées dans nos stades de football la saison dernière. C'est ce qu'affirme le SPF intérieur. Il vient de publier les chiffres des infractions à la loi football. Le SPF dit avoir été proactif. 9 infractions sur 10 ont mené à une sanction. Les explications de Benjamin Verporten.
11: Qui ne saute pas est juif. Ce type de chant à caractère raciste, c'est l'infraction la plus fréquente selon le SPF intérieur. Une infraction sur deux est une incitation à la haine et à la colère, ou des cas de coups et blessures. La deuxième infraction la plus rencontrée, c'est l'utilisation ou la détention de fumigène, de pétards. Et puis la troisième...
12: Attention !
13: Le match est terminé. C'est incroyable.
12: Mais non ! Un gobelet est venu toucher l'arbitre.
11: Ce sont évidemment les jets d'objets sur le terrain. La saison dernière, le SPF a donc constaté 1219 infractions. C'est similaire à la saison 2023-2024. Par contre, la somme totale des amendes est plus faible, 759 000 euros. Le SPF parle aussi de la plus grosse sanction. Pour les cas les plus graves, c'est l'interdiction de stade. 32 personnes ont écopé de cette punition l'an dernier. Une interdiction qui peut durer entre 3 et 4 ans dans le pire des cas et qui s'accompagne d'une amende de 4000 euros. À cela peut s'ajouter une interdiction d'approcher le stade. 145 personnes sont dans ce cas en plus depuis l'année dernière. Et cela pourrait encore augmenter, car le SPF intérieur veut renforcer sa loi football pour lutter contre ces comportements.
6: Et le SPF envisage de durcir les sanctions, améliorer le suivi des interdictions de stade et améliorer la collaboration avec les clubs. Et puisque l'on parle de football, mais au niveau vraiment sportif cette fois, finale de la Coupe de Belgique demain entre l'Union Saint-Gilloise et Anderlecht, on y sera. Mais d'ici là, je vous souhaite une belle soirée.
0: Merci beaucoup Anne, belle soirée également.
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Les Doobie Brothers sur Classic 21 avec Listen to the Music. Bon week-end si vous êtes déjà en week-end. Bon long week-end. Profitez-en bien. 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Tears for Fears sur Classique 21 à 18h14.

0: Just for Fears, The Sir Classic 21 avec Shout. On va retrouver les grandes trahisons avec Delphine, ce sera dans quelques petites secondes.
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3: Je vous emmène à Tempe, en Arizona, où une bande de potes, pas encore tout à fait adultes, bricolait des chansons entre deux excès et beaucoup d'espoir. Au centre, vous avez Doug Hopkins, le songwriter, celui qui transforme les galères en refrains imparables. La créativité, c'est lui. Et ce groupe, c'est Gin Blossoms, du pur jus 90s. Quand ils entrent en studio pour enregistrer l'album New Miserable Experience, ils tiennent quelque chose. Mieux que ça, ils tiennent leur chanson Hey Jalousie et Found Out About You. Des titres qui vont bientôt tourner en boucle partout aux États-Unis et bien au-delà. Le problème, c'est que leur auteur, lui, il est en train de sombrer. L'alcool a pris trop de place, la dépression aussi. Hopkins devient instable, imprévisible, difficile à suivre. Les sessions d'enregistrement s'étirent et les tensions montent. Et dans l'ombre, une autre voix commence à peser lourd, celle du label. Ce label, c'est EM Records. Parce que le groupe, il a deux doigts de connaître la gloire, la vraie, de vraiment basculer dans une autre dimension, mais pour ça, il faut que tout roule, que tout soit, entre guillemets, propre, enfin propre, dans les standards du rock. Alors, l'ultimatum tombe. Hopkins, l'auteur, le créateur, le fondateur, doit partir. Le label l'exige. Et là, là, tout se fissure, parce qu'on n'est pas dans un groupe monté par casting. On parle de potes, de gars qui ont grandi ensemble, partagé les mêmes scènes, les mêmes galères, qui ont tout rêvé ensemble. Et malgré ça, ses potes, eh bien, ils cèdent aux pressions du label. Ses amis virent Doug Hopkins. La maison des disques a gagné, le groupe continue sans lui, mais avec ses chansons. Vous imaginez bien que pour Hopkins, c'est un coup de poignard, une trahison, une dépossession. Il sait qu'il a dépassé la limite, mais voir le groupe avancer, continuer sans lui, porté par ses propres titres, on peut l'imaginer, c'est très dur. L'album New Miserable Experience sort, nous sommes en 1992. Sans lui, ça, on l'a compris, et là, tout s'emballe. Les singles explosent, l'album devient quadruple platine, les radios s'en emparent, le groupe, il va tourner, il enchaîne. Et Hopkins, lui, il regarde ça de loin, de très loin, et son état se dégrade encore. Alcool, dépression, isolement, il doit même céder une partie de ses droits à son remplaçant, Scott Johnson. Une situation de plus en plus difficile à encaisser. En décembre 1993, au moment précis où ses chansons atteignent le sommet des hit-parades, Doug Hopkins se suicide. Alors je dis pas que les autres en sont responsables. Doug Hopkins était déjà profondément fragilisé bien avant son éviction. C'est d'ailleurs en grande partie ce qui a conduit à cette décision. Mais ce renvoi vécu comme une trahison a sans doute été un poids de plus, un poids qu'il n'a pas pu gérer. Et dans le groupe, le choc il est réel et ce choc ne va pas disparaître avec le succès puisque quelques années plus tard, le groupe sortira un album suivant qui s'intitule « Congratulations, I'm sorry ». Félicitations, je suis désolée. Est-ce qu'on peut y voir un signe? Je trouve ça difficile de ne pas y penser. L'album semble coincé entre deux réalités, le succès commercial du groupe et l'ombre du suicide de leur fondateur et principal compositeur, Doug Hopkins, en 1993. Le groupe continuera avec moins de succès, mais tout de même avec d'autres tubes comme Follow You Down, détourné, puis un retour dans les années 2000, porté un petit peu par la nostalgie des 90s, jusqu'à un dernier album qui était sorti en 2018. Mais quand Hey Jalousy passe à la radio aujourd'hui, il reste ce détail impossible à effacer. Le gars qui l'a écrite n'était déjà plus là pour l'entendre devenir un classique 90s.
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C'est le dernier morceau des Editors avec Call It In. Merci beaucoup à Delphine. On la retrouvera la semaine prochaine. Sinon, ce sera samedi, évidemment, pour Come Together entre 9h et 12h. On va retrouver Jean-Marc dans quelques instants.

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16: On va jeter un petit coup d'œil sur le 19, Jean-Marc.
17: Oui, avec tout à l'heure un accident impliquant un poids lourd. Il s'est produit sur le 19 autour de Mons. Toujours des répercussions. Depuis l'Heureux, vous perdez une bonne trentaine de minutes en direction de Valenciennes. Ça diminue, hein, cela dit. Dans l'autre sens, entre Nîmes et Saint-Denis, 20 minutes perdues vers Bruxelles. Il y a sur le ring de la capitale des ralentissements à hauteur de Wemel en direction du Carrefour Léonard, avec 15 minutes nécessaires. Entre Crénem et Grand-Bégard, 20 minutes. Une grosse demi-heure de Bercel jusqu'à Grand-Bégard, même si là aussi ça diminue. Et puis côté transport en commun, je vous informe ou rappelle qu'il n'y a pas de tram pour l'instant entre Bruxelles Midi et Braine-l'Alleud.
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16: Bonjour Marie.
19: Bonjour Pierre. Deep Purple vient de dévoiler Arrogant Boy, premier single du nouvel album Splat attendu pour le 3 juillet. Le groupe britannique, fort de 120 millions d'albums vendus, marque un retour aux sources 70s. Ian Gillan confirme, cette incarnation de Deep Purple ressemble vraiment à une version très actuelle de ce qu'était Deep Purple dans les années 70. Produit par Bob Ezrin, qui a travaillé avec Pink Floyd et Kiss aussi, cet album s'annonce comme le plus heavy du groupe depuis des années. Arrogant Boy est disponible dès maintenant. U2 nous emmène dans les rues de Mexico pour son nouveau single Street of Dreams. Le groupe a filmé un clip spectaculaire sur le toit d'un bus. Entouré de fans, Bono chante en espagnol et en anglais La Calle Calle de los Sueños. Malgré les orages qui ont coupé l'électricité, le tournage s'est poursuivi sur le balcon d'un voisin avec des reprises improvisées. À noter le retour du batteur Larry Mullen Jr., absent depuis son opération du dos. Ce titre devrait être le premier extrait du 15e album du groupe attendu cette année. Le producteur Jack Douglas s'est éteint paisiblement le 11 mai entouré de sa famille. Architecte du son d'Aerosmith, il a produit plusieurs de leurs albums cultes. La collaboration d'ailleurs entre Douglas et Aerosmith allait bien au-delà de la production. Il contribuait parfois à l'écriture lorsque le groupe manquait de matériel. Surnommé le sixième membre du groupe de Boston, Jack Douglas a aussi travaillé sur Imagine de John Lennon et Double Fantasy. Avec 40 disques d'or et de platine à son actif, il laisse derrière lui un héritage musical exceptionnel qui a défini le hard rock moderne.
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0: petit moment suspendu de ce début de soirée sur Classique 21 avec Pink Floyd, évidemment, et Time.
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0: John Miles, magnifique musique produit par Alan Parsons, et oui, qui est d'abord un ingé son.
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0: retour vers le futur, évidemment, avec Huey Lewis and the News, The Power of Love. Et c'est donc le retour du Larsen.
1: C'est pas moi cette fois-ci.
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0: Facile à dire.
3: Moi, c'est vous et vos vieilles oreilles.
0: Bon, on va sur le 19 ou pas?
1: Bah oui. Allez. À hauteur de Mons, il y a toujours les suites d'un accident avec les fils qui commencent à heureux. Vous perdez une trentaine de minutes en direction de Valenciennes. Dans l'autre sens, à Nîmes et Saint-Denis, une vingtaine de minutes en direction de Bruxelles, mais ça diminue. Donc voilà, il est 19h. C'est normal. Les suites d'un accident aussi à hauteur de Zaventem en direction du carrefour Léonard. Une quinzaine de minutes perdues depuis Wemel. 15-20 minutes aussi du côté de Crénem à Grand-Bégard, de Bercelles jusqu'à Grand-Bégard. Et puis l'infotrain, c'est du côté de Bruxelles Midi, Nivelles, aucun train actuellement. Pour être précis, Bruxelles Midi à Braine-l'Alleud, pas de train pour l'instant avec des services de bus de remplacement mis en place.
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Aujourd'hui, je vous raconte le moment qui est à l'origine de la chanson « Viva la vida » de Coldplay. Mexico. En visite à la Casa Azul, la maison atelier de Frida Kahlo à Mexico, Chris Martin s'arrête sur une toile. Des pastèques éclatent de rouge sous la lumière. La chair est vive, presque sanguine. Le vert de l'écorce tranche avec l'intensité du fruit. Sur l'une d'elles, tracé à la peinture blanche, un message simple. Vive la vida, vive la vie. Une œuvre réalisée par la peintre mexicaine peu avant sa mort en 1954. Une artiste célèbre pour ses autoportraits intenses mêlant douleur physique, identité et engagement politique. Chris Martin ne la regarde pas comme un historien de l'art. Il la regarde comme un musicien en quête de sens. Ce qui le frappe, ce n'est pas seulement la couleur, c'est le contraste. Cette affirmation éclatante face à l'inéluctable, ce cri lumineux lancé au bord de la disparition. Et ces trois mots résonnent étrangement avec une chanson que Coldplay est en train de terminer. Une chanson qui parle d'un roi déchu, un souverain autrefois tout-puissant, un homme qui commandait aux mers et aux foules, aujourd'hui seul, dépossédé, tombé. Mais pour comprendre comment Coldplay en est arrivé à écrire l'histoire d'un roi détrôné, il faut revenir quelques mois en arrière. Nous sommes en 2007. Coldplay sort de la tournée gigantesque de X&Y. L'album s'est vendu par millions. Les salles sont pleines. Le groupe est au sommet. Objectivement, tout va bien. Et pourtant, les critiques parlent de répétition. Certains journalistes murmurent que le groupe commence à s'auto-parodier. Les mêmes crescendo, les mêmes envolées, le piano omniprésent. Bon, la formule fonctionne. Peut-être trop. Chris Martin le sent. Le succès peut devenir une prison. Coldplay a régné sur le monde. Mais combien de temps cela peut-il durer? Cette question s'installe, silencieuse, inconfortable. Il pourrait refaire la même chose. Sortir un autre album efficace, continuer la machine. Mais quelque chose résiste. Alors il décide de tout remettre à plat. C'est à ce moment que Brian Eno entre en scène. Eno n'est pas un producteur classique. Il ne vient pas embellir. Il vient déranger. Il a travaillé avec Roxy Music, Talking Heads, Genesis, U2, David Bowie. Il aime les ruptures. Dès les premières séances, il pose une question simple. Et si vous arrêtiez d'essayer d'être Coldplay? Silence. Plus de schémas évidents, plus de formules prévisibles. Il demande au groupe d'éviter les automatismes, d'enlever ce qui rassure, d'expérimenter. Les guitares changent de place, le piano s'efface. Les cordes apparaissent, les rythmes deviennent moins attendus. Et surtout, il pousse Chris à chercher un thème plus vaste, plus symbolique. Pas une chanson intime, pas une simple confession. Non, quelque chose d'épique. C'est une période où Chris Martin lit beaucoup, des récits historiques, des livres sur la Révolution française, sur Napoléon, sur les empires qui montent et qui s'effondrent. Il est fasciné par la mécanique du pouvoir. Comment un homme peut-il tout contrôler puis tout perdre? Comment une foule peut-elle acclamer puis renverser? La Révolution n'est pas seulement politique, elle est humaine. Elle raconte la fragilité de la domination. Cette idée le hante. Il pense à la Révolution française, à Louis XVI, monarque absolu persuadé que son pouvoir vient de Dieu. Quelques années plus tôt, rien ne semble pouvoir l'atteindre. La cour brille à Versailles, le royaume obéit, puis la colère monte, la rue gronde, les certitudes vacillent. Et en 1793, le roi est exécuté place de la Révolution. En quelques années, l'autorité sacrée devient poussière.

Cette bascule fascine Chris Martin. Ce moment précis où l'intouchable devient vulnérable. Coldplay a connu l'ascension fulgurante, la reconnaissance mondiale, les stades pleins, les récompenses, les numéros 1. Et si un jour, tout cela s'effondrait? Et si eux aussi devenaient ces rois dont on parle au passé? Le personnage naît ainsi. Un ancien souverain, il parle après la chute. Il se souvient de sa toute-puissance. Ce n'est pas un personnage précis. C'est la métaphore du pouvoir fragile. Le roi n'est plus un individu, il devient symbole. Et derrière lui, on devine une autre peur, celle d'un artiste confronté à sa propre finitude. Chris repense à cette toile, à ses pastèques rouges, à ce message inscrit à la main par Frida Kahlo quelques jours avant sa mort. Viva la vida. Ces trois mots contiennent tout. Un cri de célébration, mais aussi une forme de défi. La vie face à la chute. La lumière face à la disparition. Le titre affirme la vie. Le contraste est parfait. Ce n'est pas Long Live the King. Ce n'est pas The Fallen King. C'est Viva la vida. La vie continue même quand la couronne tombe. Pour la pochette du disque, le groupe cherche une image forte qui incarne la révolution, le renversement, le tumulte. Ils choisissent la liberté guidant le peuple, d'Eugène Delacroix. Une femme brandit un drapeau au milieu des corps et de la fumée. Le peuple avance, le pouvoir vacille. Le tableau ne parle pas d'un roi. Il parle du moment où ce dernier tombe. Il parle du basculement. L'album s'intitulera « Viva la vida, or death and all his friends ». Vie et mort, pouvoir et chute, gloire et disparition, tout est là. La prise de conscience en 2007, qu'après avoir régné sur le monde, Coldplay risquait de devenir prisonnier de son propre succès, est le moment à l'origine de la chanson « Viva la vida ». Elle paraît en 2008 sur « Viva la vida, or death and all his friends », le quatrième album du groupe. Le narrateur observe son propre effondrement avec lucidité, presque avec distance. La chanson ne désigne jamais clairement ce roi. Il peut être historique, politique, symbolique. C'est précisément cette absence de précision qui rend le propos universel. Ce n'est pas un portrait biographique, mais une méditation sur le pouvoir et sa fragilité. Le morceau parle moins de domination que de ce qui arrive quand elle disparaît. Il interroge la solitude, la culpabilité et la conscience tardive d'avoir construit sur des bases instables.

Je régnais autrefois sur le monde. Les mers se soulevaient quand je donnais l'ordre. Aujourd'hui, le matin, je dors seul. Je balais les rues que je possédais jadis. Le texte adopte un point de vue rare dans la pop, celui du déchu. Dès l'ouverture, le contraste entre passé et présent installe une dynamique de bascule. Tout est construit sur l'opposition. Grandeur passée, isolement actuel. Acclamation, silence. Certitude, doute. Les références religieuses et historiques, Jérusalem, la cavalerie romaine, Saint-Pierre, donnent une dimension presque biblique au récit. Elles élèvent l'histoire individuelle au rang de parabole.

Une minute, je tenais la clé. La suivante, les murs se refermaient sur moi. Et j'ai découvert que mes châteaux reposaient sur des piliers de sel et des piliers de sable. Le narrateur reconnaît implicitement la fragilité de son règne. Les images évoquent un pouvoir construit sur des fondations instables, ce qui renforce l'idée que la chute n'est pas uniquement extérieure, elle est aussi morale. Musicalement, le morceau marque une rupture nette dans la carrière de Coldplay. La chanson s'ouvre sur un motif de corde immédiatement reconnaissable, presque martial, qui remplace la guitare habituellement dominante du groupe.

atteint la première place aux États-Unis et au Royaume-Uni. Une performance rare pour un groupe britannique à cette période. Elle devient l'un des titres les plus diffusés de l'année. En 2009, le morceau reçoit le Grammy Award de la chanson de l'année. Il s'impose comme le plus grand succès commercial de Coldplay à ce jour et marque un tournant dans leur trajectoire artistique. Avec Viva la Vida, Coldplay prouve qu'un groupe déjà installé peut se réinventer sans perdre son public. Le morceau ouvre une nouvelle phase plus ambitieuse, plus conceptuelle. Le motif de corde devient immédiatement iconique et reconnaissable. La chanson entre durablement dans la culture populaire. Elle est désormais l'une des plus emblématiques du groupe. Viva la Vida n'est pas simplement un succès mondial. C'est le fruit d'une remise en question profonde. En choisissant de raconter la chute plutôt que la gloire, Coldplay s'est éloigné de la facilité pour explorer un thème universel. Viva la Vida n'est pas une chanson historique. C'est une chanson sur la fragilité, sur le moment précis où l'on comprend que rien n'est acquis, que régner n'est jamais éternel, que le pouvoir est une illusion suspendue à un fil. Et face à cette prise de conscience, il reste une seule réponse possible. Vivre, créer, avancer. Viva la Vida.

0: appeler avec Viva la Vida. Merci beaucoup, Jean-Louis.
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C'est une expression qu'on utilise assez souvent, ça. Hein. Et à part ça, hein, ça va. Jacques Dutronc sur Classique 21. Et pour terminer, bah, Billy Joe Royal. Hein. C'est plutôt bien, ça.

0: Bijan Royal avec Hush sur Classique 21. Passez une très très belle soirée. Bon long week-end. Courage hein, si vous travaillez. Dans quelques instants, on ne déroge pas aux vieilles traditions et des bonnes traditions. D'ailleurs, les années 80, Dominique Raguet, Best of Classics, c'est à partir de 21h, votre voix du soir. Laurent Deboeuf pour Underground.
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0: Et il est 19h30.
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0: Je sais pas dans quoi je parle là, mais vous écoutez beaucoup trop fort, Jean-Marc.
10: Mais c'est possible, là, vous savez, avec l'âge.
0: Oui. Ah, bah oui, ça.
10: Qu'est-ce
0: oui.
10: que vous dites ?
0: Bon, à part oui. ça. Le 19 ?
10: Bah écoutez, oui, le 19 à hauteur de Mons, toujours cet accident impliquant un poids lourd, défile depuis l'heureux, 10 minutes perdues, donc ça a diminué, bien évidemment. Dans l'autre sens, Nimis-Saint-Denis, 20 minutes perdues en direction de Bruxelles. Et puis sur le ring, entre Crenem et Grand Bégard, noté 10 minutes, entre Bercé les Grands Bégards, 10 à 15 minutes, et toujours pas de train entre la gare de Bruxelles-Midi et Braine-l'Alleud.
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4: Avec toujours quelques ralentissements sur le 19 autour de Mons, il y a eu un accident impliqué un camion tout à l'heure. Vous perdez dizaines de minutes en direction de Valenciennes, entre Nîmes et Saint-Denis dans l'autre sens également, en direction de Bruxelles. Pour le reste, sous le ring, voilà quelques ralentissements, mais ça s'est vraiment calmé, bien évidemment, vu l'heure qu'il est. Par contre, côté SNCB, on a toujours deux infos à vous communiquer. Aucun train entre Bruxelles Midi et Braine-l'Alleud, et aucun train aussi entre Visé et Maastricht.
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5: Bonsoir à tous, Julie Buron pour ces informations. Une fusillade cet après-midi à Ans, près de Liège. Les faits se sont déroulés entre 16 et 17 heures, rue d'Italie. Trois personnes ont été blessées par balle. Selon le parquet de Liège, ces trois personnes sont d'origine palestinienne. Leurs jours sont en danger, elles ont été transportées à l'hôpital. Quatre autres personnes également d'origine palestinienne ont été privées de liberté. La police et le labo sont sur place. Les personnes impliquées n'ont pas encore été interrogées. Alors, contrairement à ce qui a circulé, la justice dément qu'il y ait eu une attaque de fourgon. Ce véhicule de transport de fonds était sur place par hasard. Le parquet ne sait pas s'il s'agit d'une attaque contre des personnes ou d'un échange de coups de feu entre des groupes rivaux. L'enquête doit également déterminer si la fusillade est liée à des motifs politiques, de trafic ou de vendetta. Suite de la mission économique belge en Turquie, emmenée par la reine Mathilde, les entreprises belges et turques du secteur de la défense se sont rencontrées aujourd'hui à Ankara. Les partenariats belgo-turcs dans ce domaine sont rares, mais les responsables politiques et économiques présents à Ankara comptent bien profiter de cette mission pour accélérer la coopération entre les deux pays. Théo Franken, le ministre de la Défense, a ainsi rappelé l'organisation d'un événement belgo-turc sur la défense à Bruxelles le 8 décembre prochain. L'objectif du jour, c'est nouer des contacts et signer des contrats, a-t-il résumé, saluant une industrie turque impressionnante par son innovation, ses capacités de recherche et développement et aussi sa modernité. Le paquebot Ondus, où a été détecté un foyer de hantavirus, devrait arriver lundi à Rotterdam, aux Pays-Bas. Le navire compte à son bord 25 membres d'équipage et deux professionnels de santé. Personne ne présente de symptômes liés au hantavirus. Enfin, deux géants politiques qui se rencontrent. Donald Trump est en Chine pour un sommet avec son homologue Xi Jinping. Au programme, beaucoup de fastes, des discussions politiques et commerciales. La guerre au Moyen-Orient devrait aussi faire parler d'elle. Ce conflit a un impact sur la Chine, première acheteuse de pétrole iranien. C'est tout pour ces informations. Bonne soirée à notre écoute.
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9: Il est 21h. Bonsoir à tous, Julie Buron pour ces informations. L'usage de kétamine au volant sera désormais punissable. La Chambre a adopté ce mercredi en séance plénière un projet de loi en ce sens. La kétamine, c'est un anesthésique à action rapide pouvant provoquer des hallucinations, une désorientation et une perte de conscience. Ce médicament, de plus en plus détourné à des fins récréatives, n'était pas encore officiellement interdit au volant. Le projet de loi permet d'ajouter la kétamine à la liste des substances interdites au côté notamment de la cocaïne. Environ 300 voyageurs sont restés bloqués durant plus d'une heure dans un train immobilisé à hauteur de la gare Duclestal après la chute d'un arbre sur la rame en fin d'après-midi. L'évacuation des passagers a démarré peu après 19h. Aucun blessé n'est à déplorer. En cette veille de long week-end de l'Ascension, les autoroutes flamandes ont connu la deuxième heure de pointe du soir, la plus chargée de l'année. Au plus fort de l'heure de pointe, 340 km de fil étaient recensés. Le record de l'heure de pointe du soir la plus chargée de l'année reste détenu par le 30 avril, à la veille du long week-end du 1er mai. Ce jour-là, le beau temps avait attiré de nombreux automobilistes sur les routes. L'affaire du lait infantile contaminé par la toxine céréulide rebondit chez nous à cause de ce que Danone présente comme une erreur de livraison. Des parents nous ont contactés. Le lait Nutrilon, acheté pour leur bébé au Midi Market des Verts à Bruxelles, n'aurait jamais dû être vendu. Il s'agit d'un lot ayant fait l'objet d'un rappel. L'Agence fédérale pour la sécurité de la chaîne alimentaire, l'AFSCA, a envoyé des inspecteurs et averti les parents. Le paquebot de croisière en escale à Bordeaux, confiné depuis ce matin pour des raisons sanitaires, est bien le théâtre d'un épisode de gastro-entérite, selon les résultats d'analyse communiqués par les autorités qui ont annoncé une levée partielle de la quarantaine. Ces conséquences de ces résultats, eh bien la levée de l'interdiction de débarquement pour les non-symptomatiques et le maintien à l'isolement pour les personnes contaminées. C'est tout pour ces informations. Merci de nous écouter.
10: Merci beaucoup, Julie Buron. On vous souhaite une très bonne soirée.

0: Seen the Light en 2002 pour vous accueillir à l'instant. C'était Supergrass. Classic 21. Et pour ceux qui avaient acheté le single à l'époque, la face B était complétée par une reprise de l'honneur de Neil Young. Bonsoir à toutes et à tous. C'est donc la lumière d'un long week-end qui se profile. Enfin, faut dire que le switch a déjà basculé depuis quelques heures pour pas mal de monde. Et cela n'empêche que la radio est principalement Classique 21 là pour mettre une dose de joyeuseté supplémentaire dans votre soirée d'avant long week-end. Et en cette courte semaine, c'était encore néanmoins la rentrée. Donc rentrée que fera également Pierre Paulus dans notre programme tout à l'heure avec un nouveau numéro de Génération 21 et qui nous proposera une échappée musicale tout en hauteur et profondeur du côté de Saint-Sauveur, soit au cœur du pays des collines. Ce sera en compagnie d'une invitée qui s'appelle Sienne Abel et dont le nouveau single est sorti pile aujourd'hui, à découvrir en seconde partie d'émission. Pour le reste, il est déjà 21h05, soyez les bienvenus jusqu'à 23h. C'est Classique 21 Underground.
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La fée verte, c'était le nom que l'on donnait à l'absinthe à l'époque où les grands poètes s'enivraient avec ça. De Casabienne à l'instant, et là on est remonté en 2011 hein, sur l'album Velociraptor. De Casabienne au cœur de l'actualité en plus, puisqu'il y a un nouveau single qu'on a déjà eu l'occasion d'écouter, puis surtout un nouvel album qui arrivera le 17 juillet, c'est l'album Acte 3. À noter que De Casabienne seront également à l'affiche hein, du festival Rock Werther avec la SIC 21, ce sera le 4 juillet. Et puis juste avant, de Stereophonics avec Taken a Tumble, et donc ça c'est une chanson qui a été en partie composée par le guitariste. En fait c'est assez rare puisque bien souvent c'est le chanteur hein, qui s'occupe de tout, que ce soit des paroles, de la musique, mais ici c'était à la sortie ils avaient fait la première partie d'un concert de Bruce Springsteen ce soir-là, et lorsque ils étaient de retour dans la loge, le guitariste a lancé un petit riff, et puis voilà, c'est devenu une chanson qu'on retrouve sur l'album Scream Above the Sounds qui était sorti en 2018. Redemir, et ça c'est tout nouveau, voici Yard Act.

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C'est une chanson qui a 41 ans, Jockey Full of Bourbon pour Tom Waits, et qui en plus, il y a 40 ans, jouait dans le film, pour ceux qui s'en rappellent, Down by Law, où il incarnait justement un disque jockey, et il se retrouvait en prison avec Roberto Benigni, et c'était la chanson qui ouvrait précisément ce film, donc il y a 40 ans. Et puis Hard Act, juste avant, beaucoup plus récent, avec Redeemer. Donc ça, c'est un tout nouveau single qui va nous faire patienter jusqu'à la sortie de l'album. Faudra encore attendre un petit peu, hein, ce nouvel album qu'ils ont choisi d'intituler You're Gonna Need a Little Music sortira le 17 juillet. Nos souvenirs martiens, il était notre invité le 6 mai dernier, donc il y a encore quelques jours, c'était la semaine dernière, hein, voici Geronimo.

0: Nos souvenirs martiens, tout d'abord, pour Geronimo, travailler méticuleusement au crescendo, on va dire. Donc, c'est sur son album La difficulté des rêves et l'ensemble de cet album où on retrouve des sonorités qui peuvent rappeler aussi l'époque de la New Wave et peut-être même des choses encore avant, parce qu'on en parlait aussi hors antenne. Il y a ce que vous avez entendu sur antenne, mais il y avait aussi hors antenne quand on coupait les micros et qu'on bavardait à deux. Faut dire que lui et moi, on a le même âge et on a connu un petit peu les mêmes choses. Il y a des sonorités comme ça qui nous ont marqué aussi dans notre prime jeunesse. On pensait à des groupes comme Pink Floyd, à des artistes aussi comme Jean-Michel Jarre. Et c'est un petit peu emprunt aussi dans les influences de Geronimo. Et puis à l'instant, Soft Cult. Et là, c'est un groupe canadien, encore jeune ici, hein, puisque c'est une formation qui date de 2020. Faut dire que ce sont deux sœurs qui s'appellent Phoenix et Mercedes Arnhorn, mais qui avaient déjà un parcours parce que avant de former ce projet, elles jouaient déjà aussi ensemble dans un autre groupe. Le morceau que je vous proposais, c'est Queen of Nothing et c'est tiré de When a Flower Doesn't Grow qui est sorti cette année. 21h32, allez, on se retrouve dans un petit peu plus d'une minute trente, ce sera avec David Bowie.
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David Bowie tout d'abord avec Dancing Owl in Space en 2013 et puis à l'instant 2020 pour Plain Jane ici avec The Calling avec la voix de Julie Compagnon qui a d'autres collaborations aussi à son actif et notamment avec Antoine Goodson. Hein, ils ont un projet qui s'appelle The Ballad of J&A où ils reprennent bien entendu les Beatles. Enfin je dis bien entendu mais c'est connaissant évidemment Antoine Goodson. Ceci dit Antoine Goodson qui s'apprête à aller enregistrer prochainement à la Caverne, cette célèbre caverne, non pas le nouveau bâtiment qui existe deux maisons plus loin, je pense, je n'ai jamais eu l'occasion d'y aller, mais dans l'ancienne caverne, la véritable qui aujourd'hui tombe un petit peu en ruine. Mais voilà, donc c'est quelque chose d'assez intéressant et d'ailleurs il sera prochainement aussi notre invité dans Soundtrack, ce sera pas ce week-end, ce sera le week-end suivant. Ici on va enchaîner avec une découverte, c'est un guitariste qui m'a laissé pantois. Bon, vous savez évidemment que j'aime beaucoup l'instrument. Et ce personnage est américain. Il s'appelle Seth Lee Jones. Alors, il faut savoir qu'il est diplômé de la promotion 2007 des cours de Guitar Craft Academy. Donc, c'est la Musician Institute aux États-Unis. Il a terminé premier de sa promotion, mais en plus a reçu le prix de l'étudiant exceptionnel. Alors, c'est en plus d'être un très bon guitariste, vous aurez l'occasion de l'entendre, mais c'est quelqu'un également qui connaît véritablement bien l'instrument à proprement parler parce que il est aussi luthier. Il travaille dans un atelier à son domicile. Il a des tas de projets et le projet le plus interpellant, eh bien, c'est sa guitare principale. C'est une Telecaster qu'il a fabriquée lui-même avec un système de bending mais qu'on pourrait comparer à celui d'un lap steel. Donc, vous voyez, c'est ces instruments qu'on utilise notamment en country, en musique hawaïenne, mais qu'on joue à plat sur les jambes. Et il y a des petits systèmes comme ça, des espèces de petits leviers qui permettent de, avec la paume de la main, de changer les tonalités, etc. Il joue en slide, il fait du tapping, c'est toutes des choses que je n'avais jamais eu l'occasion d'entendre. Il a sorti deux albums, le dernier c'est Tout Cela Custom qui est sorti en 2024, et le premier c'est Flathead qui sortait en 2021, et c'est sur cet album que je vous propose de faire cette découverte ici, et Tout Cela qui est sa ville d'origine, c'est jamais très loin puisque ce morceau c'est Tout Cela Time.

0: Xander and the Peace Pirates à l'instant avec Shadows, une version toute acoustique qui a été enregistrée chez nous, c'était en 2016. Et puis juste avant, Cecily Jones avec Tesla Time, une découverte qui, comme je le disais, m'a laissé pantois. C'est marrant parce qu'il y a des gens comme ça qui parfois, selon les instruments, vont un petit peu révolutionner la technique, les pratiques, etc. Au niveau guitare, on sait qu'il y a eu Jimi Hendrix, on sait qu'il y a eu Van Halen, et quand ils sont arrivés, après eux, il y a eu plusieurs Jimi Hendrix. Après Van Halen, il y a eu plusieurs Van Halen. Après Tom Morello, il y a eu toute une série de Tom Morello. Si vous voyez ce que je veux dire, ici, voilà, c'est quelqu'un qui, pour moi, a encore repoussé les limites de l'instrument. Donc, Cecily Jones avec Tesla Time, extrait de Flathead, c'est un album qui est sorti en 2021. Et d'ici quelques instants, je vais vous poster une petite vidéo, histoire que vous puissiez aussi voir à quoi ressemble ce personnage. Il est 21h52. Écoutez, c'est une belle heure, je pense, pour ouvrir notre agenda des concerts.
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0: Et l'événement, évidemment, ce sont les Nuits Botaniques. Nous en parlions la semaine dernière avec Fred Maréchal. Donc, ça va se dérouler entre les 14 et 31 mai. Donc, ça va commencer très bientôt. Avec notamment aussi Obsidian Dust, je dis bien. Émission spéciale qui sera d'ailleurs proposée, sachez-le, avec Marie-Amélie Mastin et Jean-Philippe Lejeune pour les amateurs de métal. Donc, puisque là, ce ne sont que des groupes de métal. Cette émission, ce sera donc ce samedi entre 19h30 et 22h de poitrine, 22 heures, pardon, et c'est parce que je suis en train de lire la ligne suivante, vous voyez, donc j'ai un petit peu tendance à tout mélanger. Et donc, autre événement, c'est bien entendu la venue d'Angine de Poitrine le 28 mai prochain. En revanche, si vous n'avez pas de place, ça risque d'être compliqué parce que c'est déjà complet depuis un petit moment. Angine de Poitrine, que voici avec Sherpa.

0: Angine de poitrine avec Sherpa et donc vaut mieux avoir votre sésame hein, puisque comme je le disais ce sera déjà c'est déjà complet hein, pour aller donc assister à ce concert le 28 mai au Botanique dans le cadre des nuits botaniques qui vont commencer donc ce 14 mai. Restez bien avec nous, on se retrouve dans un tout petit instant puis on accueillera aussi notre ami Pierre Paulus pour sa séquence Génération 21.
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0: Nouvelle heure de classique 21 Underground et un bon ici jusqu'en 1977 avec ce qui est la plage titulaire aussi de l'album qui sortait à cette époque-là. No More Heroes à l'instant, c'était les Stranglers. Merci d'être avec nous et comme je l'annonçais tout à l'heure, eh bien c'est le moment de retrouver notre ami Pierre Paulus. Pierre Paulus is back et avec son invité qui s'appelle, donc c'est une artiste qui s'appelle Sienne Abel et c'est un numéro de génération 21 littéralement musicalement salvateur. Bonsoir Pierre.
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2: Bonsoir Laurent, bonsoir tout le monde. Très heureux de vous retrouver depuis Saint-Sauveur en compagnie de Anaïs, nom de scène Sienne Abel. Et Anaïs, première question toute naturelle, en quoi la musique, dans quelle mesure la musique te sauve ?
3: Bonsoir Pierre, merci. La musique me sauve depuis que j'ai 4 ans. Elle me sauve dans mon rapport au monde, dans l'intensité que cette vie peut prendre. Je pense que la vie est extrêmement violente par moments et qu'on a besoin de stratégies, on a besoin de solutions pour tenir et pour rester à l'intérieur de soi, pour rester incarné. Et moi, c'est ça que la musique me permet de faire.
2: Et alors ça, ben on retrouve sur un album qui est en préparation, qui sortira dans...
3: Qui sortira en novembre. En fait, il est carrément fini. Hein. Il est tout à fait terminé. Il sort en novembre.
2: En préparation, dans le sens de préparation de sortie, effectivement. Oui. Il y aura une release party au Botanique. On peut déjà cocher la date ?
3: On peut cocher la date, oui, réservée le 4 décembre au Botanique.
2: Voilà, donc ça, je pense qu'en général, les gens n'ont pas quelque chose de prévu si loin. Donc pas d'excuses aux personnes qui nous écoutent. Et puis, il y a un premier single qui sort, aujourd'hui, ce mercredi. Et ce single, c'est Tear Skin. Qu'as-tu envie de transmettre à travers ce premier single et pourquoi avoir choisi ce titre en titre éclaireur ?
3: En titre éclaireur, c'est très bien dit. En fait, à la base, on avait choisi un autre morceau comme single 1, puisque je n'ai rien sorti depuis 2022, donc il faut trouver comment revenir toujours, comment ouvrir la porte, quelle couleur donner. Et puis Tear Skin s'est révélé l'évidence, parce que c'est le morceau que moi je préfère de l'album. Toujours un rapport particulier quand il y a un morceau qu'on écoute de soi et dont on a l'impression qu'il n'est pas de soi. Donc, j'ai l'impression d'écouter un autre groupe ou une autre artiste, et ça c'est une sensation extrêmement agréable. Ça me permet de sortir de l'autocritique, ça me permet de vraiment apprécier l'instrumental. Et Tear Skin, j'ai choisi ce titre donc, qui est un mélange du mot tear, les larmes, et skin, la peau. C'est un mot que j'ai inventé, un mot valise comme on dit, qui parle de la peau qui s'est durcie tellement les larmes ont coulé, la peau de sel, et à la fois en anglais tear me open, ça veut dire me déchirer, déchire-moi de l'intérieur. Donc ce morceau, il parle de la prison parfois mentale ou physique qu'on peut ressentir à l'intérieur de son âme ou de son corps quand on traverse des épreuves de vie, quand on traverse des chocs. Et cette sensation, je la trouve d'une rare intensité, je la trouve inexplicable, et même avec mes mots ou ma musique dans ce morceau, je ne sais pas si j'arrive à la traduire à 100%, néanmoins c'était ma volonté.
2: Et ça déchire.
3: Et ça déchire, merci.
2: Ça déchire. Tu parlais de couleurs, c'est quoi un peu la palette justement des couleurs à travers cette aventure musicale, quelles couleurs tu as envie d'envoyer ?
3: Alors, en termes de couleurs premier degré, le noir. Non, c'est un peu rude.
2: Et au second degré.
3: Et au second degré, la couleur de la puissance dans le sens récupérer sa dignité, récupérer sa souveraineté, faire tomber les masques. En tant qu'artiste femme, souvent, on se cache derrière des masques, on n'ose pas vraiment assumer sa casquette de productrice. Enfin, je parle pour moi, mais je sais que c'est un combat qui concerne beaucoup d'artistes. Et la couleur de cet album-ci, c'est arrêter de s'excuser, c'est arrêter la politesse, c'est assumer de composer des trucs trash, c'est aussi sortir des étiquettes, c'est ironiquement ne pas chercher à passer en radio. Merci Classique 21 de me prendre quand même. C'est vraiment vibrer sincèrement tous les muscles et toutes les torpeurs intérieures sans s'en excuser en fait. C'est un peu deep, hein.
2: Et donc pas d'excuses, on vous invite à découvrir Sienne Abel via le site classique21.be, rubrique Génération 21. Merci beaucoup Anaïs. Et on écoute Tear Skin dans Génération 21. La semaine prochaine, même heure, même antenne. Bye bye.

0: Tyrskin pour Sianabel, donc en présentation dans le Génération 21 de ce soir avec Pierre Paulus. Et donc on a pu l'entendre aussi, hein, voilà, et ce morceau donc est passé en radio et on a pu l'entendre, premier single ici d'un album qui paraîtra au mois de novembre et la release party comme il en était question, hein, donc aussi durant l'interview que Pierre a réalisé auprès d'Anaïs, ce sera au Botanique le 4 décembre prochain. Et puis la prochaine découverte en ce qui concerne Génération 21, ce sera pour mercredi prochain.
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pourrait penser que c'est du post-rock. Certains catégorisent ça comme étant du emo. En tout cas, ça vient du Midwest des États-Unis. American Football, à l'instant avec Bad Moon, cet extrait de LP4. Donc, c'est un nouvel album qui est sorti ici le 1er mai. Vous l'avez entendu, hein, c'est des sonorités angéliques, c'est envoûtant. Et tout au long des 8 minutes et demie que dure ce morceau, c'est un véritable travail aussi d'orfèvrerie, de narration. Et les albums LP1, LP2 et LP3 avaient chacun leur propre ambiance. En tout cas, affaire à suivre pour ce groupe American Football. History Books, interprété en compagnie de Bruce Springsteen. Voici Gaslight Anthem. 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

0: Murphy.
1: Crawl, qui est, on va dire, presque la plage titulaire de l'album Crawler pour Idols à l'instant, et Gaslight Anthem juste avant. Storybooks, interprété en compagnie de Bruce Springsteen. C'était la plage titulaire aussi d'un album ici qui était sorti en 2023. On remonte en 2024 sur Save Yours. C'est Green Day que voici avec Susie Chapstick.

0: On a eu Green Day tout d'abord avec Susie Chapstick, sorti il y a 2 ans, et un personnage fictif hein, qui avait été créé pour une publicité. Et ça va peut-être parler aux gens qui ont la cinquantaine aujourd'hui. C'était une skieuse alpine, une actrice qui s'appelle, là c'est pas fictif, hein, parce qu'elle s'appelle réellement Susie Chaffy, et qui c'était pour vendre du baume à lèvres de la marque Chapstick des années 70. C'est ce qui a visiblement inspiré le chanteur ici de Green Day. Et puis à l'instant, les Foo Fighters avec Unconditional, un extrait de l'album Your Favorite Toy qu'on avait déjà eu l'occasion de découvrir ensemble dans une émission, c'était même dans le cours de plusieurs émissions, c'était encore il y a quelques jours seulement. On se retrouve dans un petit instant d'ici un petit peu moins d'une minute.
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Hommage à Black Sabbath et au titre éponyme, c'est 24 ans après la sortie de l'original. C'était Type O Négative qui était là derrière avec des paroles comme si c'était Lucifer lui-même qui interprétait la chanson. Juste avant, Cities of Mars, et là c'est hommage à Creedence Clearwater Revival avec Suzy Q et une performance psychédélique absolument délicieuse. Voici Dry Cleaning.

0: Voilà, et donc après Dry Cleaning qu'on écoutait avec Hit My Head All Day à l'instant, ben on a terminé par le début puisque cette chanson de Snow Patrol c'était The Beginning, le début. En revanche, c'est bien ce qui concerne votre classique 21 Night Fly. Ça va démarrer d'ici quelques secondes avec Eric Clapton et nous on se retrouvera demain. Et encore une fois, je vous souhaite un bon week-end à toutes et à tous, bonne fête de l'Ascension, profitez bien de ces quelques jours de congé. Merci encore, bonne nuit, prenez bien soin de vous et du rock'n'roll. Ciao, ciao.
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0: Il est minuit.
1: Bonne nuit à tous, Julie Buron pour ces informations. C'est fait, la Chambre a approuvé ce mercredi, en séance plénière, un projet de loi qui entérine la fusion des 6 zones de police bruxelloises. À partir du 1er janvier 2028, la capitale ne comptera plus qu'une seule zone de police, la plus grande du pays, forte de quelque 6500 agents. L'objectif est simple, renforcer l'efficacité et la proximité des services d'ordre partout à Bruxelles. Une dotation de 65 millions d'euros sur 5 ans est dégagée pour soutenir cette fusion. L'usage de kétamine au volant sera désormais punissable. La Chambre a adopté ce mercredi, en séance plénière, un projet de loi en ce sens. La kétamine est un anesthésique à action rapide, pouvant provoquer des hallucinations, une désorientation et une perte de conscience. Ce médicament, de plus en plus détourné à des fins récréatives, n'était pas encore officiellement interdit. Le projet de loi permet d'ajouter la kétamine à la liste des substances interdites au volant, aux côtés notamment de la cocaïne. L'affaire du lait infantile contaminé par la toxine céréulide rebondit chez nous à cause de ce que Danone présente comme une erreur de livraison. Des parents nous ont contactés. Le lait Nutrilon acheté pour leur bébé au Medimarket des Verts à Bruxelles n'aurait jamais dû être vendu. Il s'agit d'un lot ayant fait l'objet d'un rappel. L'Agence fédérale pour la sécurité de la chaîne alimentaire, l'AFSCA, a envoyé des inspecteurs et averti les parents. Suite de la mission économique belge en Turquie, emmenée par la reine Mathilde, les entreprises belges et turques du secteur de la défense se sont rencontrées ce mercredi à Ankara. Les partenariats belgo-turcs dans ce domaine sont rares, mais les responsables politiques et économiques présents à Ankara comptent bien profiter de cette mission pour accélérer la coopération entre les deux pays. Théo Franken a d'ailleurs salué une industrie turque impressionnante par son innovation, ses capacités de recherche et développement et sa modernité. C'est tout pour ces informations. Merci de nous écouter.
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5: Il est 1h.
6: Bonne nuit à tous, Julie Buron pour ces informations. C'est fait, la Chambre a approuvé ce mercredi, en séance plénière, un projet de loi qui entérine la fusion des 6 zones de police bruxelloises. À partir du 1er janvier 2028, la capitale ne comptera plus qu'une seule zone de police, la plus grande du pays, forte de quelques 6500 agents. L'objectif est simple, renforcer l'efficacité et la proximité des services d'ordre partout à Bruxelles. Une dotation de 65 millions d'euros sur 5 ans est dégagée pour soutenir cette fusion. L'usage de kétamine au volant sera désormais punissable. La Chambre a adopté ce mercredi, en séance plénière, un projet de loi en ce sens. La kétamine est un anesthésique à action rapide, pouvant provoquer des hallucinations, une désorientation et une perte de conscience. Ce médicament, de plus en plus détourné à des fins récréatives, n'était pas encore officiellement interdit. Le projet de loi permet d'ajouter la kétamine à la liste des substances interdites au volant, aux côtés notamment de la cocaïne. L'affaire du lait infantile contaminé par la toxine céréulide rebondit chez nous à cause de ce que Danone présente comme une erreur de livraison. Des parents nous ont contactés. Le lait Nutrilon acheté pour leur bébé au Medimarket des Verts à Bruxelles n'aurait jamais dû être vendu. Il s'agit d'un lot ayant fait l'objet d'un rappel. L'Agence fédérale pour la sécurité de la chaîne alimentaire, l'AFSCA, a envoyé des inspecteurs et averti les parents. Suite de la mission économique belge en Turquie emmenée par la reine Mathilde, les entreprises belges et turques du secteur de la défense se sont rencontrées ce mercredi à Ankara. Les partenariats belgo-turcs dans ce domaine sont rares, mais les responsables politiques et économiques présents à Ankara comptent bien profiter de cette mission pour accélérer la coopération entre les deux pays. Théo Franken a d'ailleurs salué une industrie turque impressionnante par son innovation, ses capacités de recherche et développement et sa modernité. C'est tout pour ces informations. Merci de nous écouter.
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0: 20h.
1: Bonne nuit à tous, Julie Buron pour ces informations. C'est fait, la Chambre a approuvé ce mercredi, en séance plénière, un projet de loi qui entérine la fusion des 6 zones de police bruxelloises. À partir du 1er janvier 2028, la capitale ne comptera plus qu'une seule zone de police, la plus grande du pays, forte de quelque 6500 agents. L'objectif est simple, renforcer l'efficacité et la proximité des services d'ordre partout à Bruxelles. Une dotation de 65 millions d'euros sur 5 ans est dégagée pour soutenir cette fusion. L'usage de kétamine au volant sera désormais punissable. La Chambre a adopté ce mercredi, en séance plénière, un projet de loi en ce sens. La kétamine est un anesthésique à action rapide, pouvant provoquer des hallucinations, une désorientation et une perte de conscience. Ce médicament, de plus en plus détourné à des fins récréatives, n'était pas encore officiellement interdit. Le projet de loi permet d'ajouter la kétamine à la liste des substances interdites au volant, aux côtés notamment